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6: Elles sont entre 5 et 600 à occuper la bande FM, si on cumule toutes les fréquences qui lui sont consacrées dans toutes les villes des États-Unis. Elles, ce sont les radios classiques rock. Et c'est le thème du jour sur les ondes américaines. Bonjour et bienvenue.

Alors, qu'est-ce que le format classique rock aujourd'hui, tel que les radios qui s'identifient à ce format le définissent? Led Zeppelin en est, comme les Stones, The Who, Rush, Boston, Kansas, Pink Floyd, Dire Straits, Bon Jovi, le Steve Miller Band, Tom Petty, Aerosmith, Kiss, Queen, Jimi Hendrix, Journey, Deep Purple ou Heart. J'arrête là parce que vous saisissez le tableau. Le sont devenus aussi Mötley Crüe et Ozzy Osbourne, Metallica et Guns N' Roses, bien qu'ils jouent sur un autre registre. Et puis on considère comme du rock désormais classique une partie de la production de Billy Joel, Toto, Lynyrd Skynyrd, les Eagles, Fleetwood Mac et même Elton John. Mais évidemment, pas pour toute sa discographie. 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

Et qu'en est-il de groupes comme U2, R.E.M., Nirvana, Green Day, Pearl Jam ou encore INXS? Sont-ils classic rock? À première vue, non. Et puis à la base, donc quand on était dans les années 80, c'était non aussi, évidemment. Les uns n'avaient pas encore éclos et les autres commençaient tout juste. Et puis, j'imagine que ni Kurt Cobain, ni Michael Stipe ne se sont dit un jour « Tiens, je vais monter un groupe avec l'intention de devenir classic rock ». En fait, c'est juste une chose qui arrive plus tard et sans que ça ne dépende de la volonté des musiciens. Et pourtant, quelques titres de leur production le sont devenus. Et encore une fois, la présence ou non d'un groupe sur une radio classic rock n'est pas uniquement liée à son genre musical ni à sa période de production. Car genre musical et forme radio sont deux choses complètement différentes, nous dit le DJ Joe Rock, bien nommé, sur WBAB, une radio de Long Island. Voilà pourquoi, au quart du 21e siècle, les radios classic rock mixe des titres de Pink Floyd avec d'autres de Green Day, tout en y intercalant Mötley Crüe, AC/DC, Blondie, les Doors et Nirvana.

trois exemples à l'instant de titres inclus au XXIe siècle au répertoire classique rock des radios américaines, alors qu'au départ, rien ne les disposait particulièrement à être assimilés à ce format musical. Vous écoutez les ondes américaines et nous sommes focalisés sur les 500 et quelques radios FM états-uniennes qui diffusent au format classique rock. Aujourd'hui, malgré la diversité qu'embrasse le genre à la radio, du rock, du punk rock, du blues rock, du hard rock, du metal et du grunge, entre autres, tout le monde s'accorde à peu près pour dire que ce qu'on considère comme étant devenu classic rock a été produit entre la fin des années 60 et le début des années 2000. D'ailleurs, sur les stations de radio qui ont adopté ce format musical, la chanson la plus ancienne dans leur programmation date de 1968.

Curieusement, c'est la seule chanson des Beatles qui semble digne d'être admise dans le répertoire classique rock, alors que des pans entiers du rock'n'roll leur sont redevables. Ce qui amène à une autre question. Qui décide de ce qui est ou n'est pas classique rock et doit ou ne doit pas figurer dans les playlists des radios? Eh bien, on verra ça après encore un peu de musique. 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

0: Alors, qui décide de ce qui est ou n'est pas classique rock? Ben, mettons-nous à la place d'un auditeur ou d'une auditrice américain qui aurait été adolescent dans la deuxième moitié des années 90, en pleine vague grunge et rock alternatif. Il découvrait et appréciait peut-être Nirvana, Pearl Jam, les Pixies, Green Day, Weezer et d'autres. Et bien sûr, ils auraient été choqués à l'époque d'entendre dire que ces groupes étaient à classer dans la même catégorie que celle qu'écoutait peut-être leur père, le rock classique qui avait eu son heure de gloire dans les années 70. Seulement voilà, 30 ans plus tard, ces anciens jeunes sont des cadras ou des quinquagénaires, et les radios classiques rock qu'ils écoutent maintenant en boucle ont fait évoluer leur playlist et elles diffusent une partie de ces groupes comme s'ils avaient été toujours du rock classique, en y ajoutant Styx, Meatloaf, les Allman Brothers ou Manfred Mann. Car c'est le secret de la programmation des radios classiques rock, il est avant tout dû à un suivi rigoureux et au fil des années, des goûts évolutifs du public.
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0: Eric Wellman, directeur de la programmation sur Q104.3 à New York City, nous explique ceci. Les stations de radio qui appartiennent à de grands groupes, et c'est souvent le cas, conduisent régulièrement des études auprès de panels d'auditeurs qui aiment le type de musique qui est la plus représentative du rock classique. On leur fait écouter divers échantillons de ces titres qui ne sont pas encore dans les playlists des radios, et les sondés se prononcent, et on les interroge sur ce qu'ils considèrent comme étant du classic rock. On leur soumet, ils se prononcent. Ainsi, par exemple, un jour, peut-être 20 ans après sa sortie, on a soumis au panel ces titres, après leur sortie d'ailleurs, on a soumis au panel ces titres de Soundgarden et des Red Hot Chili Peppers.

0: Et donc, comme les votants ont dû être nombreux à reconnaître ces titres au sein des panels, à les apprécier et à les assimiler à quelque chose de devenu suffisamment classique à leurs oreilles, alors les chansons ont été adoptées en rotation régulière sur les playlists des radios classique rock, alors que 20 ans plus tôt, on les voyait à juste titre comme des morceaux grunge ou de rock alternatif. Période de sortie dans la bonne tranche, genre musical à base de rock mais étendu, et surtout notoriété et reconnaissance presque instantanée par les auditeurs, et l'affaire est dans le sac. Vous aimez et vous reconnaissez un titre ou deux des Soundgarden, trois ou quatre des Red Hot Chili Peppers, et donc ils deviennent classic rock. C'est aussi simple que ça. Si par contre, après diverses tentatives de soumission au panel, des titres ne recueillent pas leur approbation parce que pas assez connus, ou produits par un groupe pas assimilé au genre classic rock, alors on lui dénie définitivement à cette chanson toute possibilité de figurer un jour dans la programmation des radios correspondantes.
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0: Deux exemples d'échecs à entrer sur les radios classic rock. Marcy Playground, un groupe qui s'est taillé un succès d'estime en 97 avec Sex and Candy, un morceau qui remplit les critères dans sa construction mais pas assez connu. Et The Strokes, salué en 2001 comme le groupe du renouveau du rock, mais sans doute pas assez pour que un quart de siècle plus tard, un titre pourtant bien rock soit reconnu comme désormais classique.

C'était Marcy Playground. Alors, quelles sont les radios qui ont popularisé ce format classique rock? Eh bien, il est assez difficile de répondre précisément à cette question. Le territoire nord-américain est vaste, c'est pas un scoop, et tout au début des années 80, compte tenu du nombre de radios FM et AM qui existaient dans le pays, on peut logiquement supposer qu'elles ont été des dizaines à populariser presque simultanément ce nouveau format auprès des auditeurs des grandes villes. En tout cas, c'est dans la ville de Saint-Louis, dans le Missouri, que KC95 peut être considérée comme la plus ancienne des radios à avoir diffusé du classic rock et du rock en général sans discontinuer. This is the rock of St. Louis. This is KC95. Keishi, un K suivi des lettres S-H-E, comme le pronom personnel L. Parce qu'au tout début, sur cette radio, on jouait de la musique classique et que les voix qu'on y entendait étaient toutes féminines. La cible d'audience visait elle aussi les femmes. Puis c'est devenu une radio de rock dans le milieu des années 60 et le call letters K-S-H-E est resté. Depuis cette époque, Keishi a joué et continué de diffuser du rock tout le temps. Au cours des années, sa programmation s'est adaptée aux différentes époques qu'elle a traversées, et si elle a en son temps suivi les mouvements d'évolution de ce genre musical, elle semble s'être figée depuis quelques années dans le classic rock avec une playlist malheureusement un peu moins imaginative. Et même si sa part d'audience frôle toujours les 10% actuellement, l'avenir dira si ce choix minimaliste lui sera gagnant.

0: Dans le paysage FM des années 80, quelques radios ont grandement contribué à populariser ce qui allait vite devenir ce format musical classique rock. Mais malheureusement, elles ont pratiquement toutes disparu aujourd'hui, ces grandes radios. Je pourrais citer parmi elles WNEW à New York, WLUP à Chicago, KMET Los Angeles, KSAN à San Francisco, WBCN à Boston ou encore KLOL à Houston.
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Surrender, c'était Tom Petty. Quelles sont les audiences actuellement des radios classique rock et surtout qui les écoute? Avant de répondre à cette question, un rappel. Il y en a plus de 500 sur tout le territoire nord-américain, plus le Canada. Chaque radio n'émet que dans sa ville d'origine, pas de façon nationale.

0: avec une bande FM qui offre souvent entre 40 et 60 stations de radio par ville, 10% d'audience, c'est beaucoup. C'est le cas par exemple pour The Eagle à Jacksonville en Floride. Et à Philadelphie, WMMR est la deuxième radio la plus écoutée. Et là, c'est une sacrée performance.
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0: Dans d'autres villes, une ou deux radios classique rock ne peuvent recueillir que 1 ou 2% de part d'audience. Mais elles ont leurs fidèles. Qui sont-ils ? Réponse après les Kinks.

0: Alors, qui les écoute, ces radios classiques rock aux États-Unis? Des hommes, pour les deux tiers de l'auditoire, avec une forte proportion de 45-54 ans, juste suivie par les plus de 55 ans. Tout ceci est sans surprise véritable. Selon une étude parue en 2024 sur le site Jacobs Media, les Américains seraient une cible particulièrement attirée par les radios classiques rock, plus que nous ne le sommes par exemple en Europe. Ils aiment ça car ce format reflète leur vie. Toujours selon l'étude, le classique rock attise le pouvoir de la nostalgie et il fait ressortir chez ceux qui en écoutent des images, des souvenirs, des odeurs, des paysages et des sons évocateurs des moments fondateurs de leur vie. Ça, c'est selon l'étude. Voilà pourquoi, alors que plus de la moitié des morceaux diffusés sur les radios classiques rock ont plus de 40 ans d'âge, ils sont toujours écoutés avec bonheur, malgré une forte répétition des playlists. Et pour vous, qui m'avez suivi au cours de cette émission et dont j'ignore l'âge et les goûts musicaux, peut-être que certains des titres diffusés, bien qu'archi connus et écoutés, ont fait remonter en vous quelques images inscrites dans l'ADN de votre vie.
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0: Allez, on va conclure avec Grace Bowers et son groupe de Oji Poji. C'est une toute jeune femme, et ce qu'on va écouter provient de son premier album édité en 2024. Donc, elle n'est pas encore dans les playlists des radios classic rock, loin s'en faut. Mais, au regard de son talent prometteur, et selon ce qu'elle produira dans l'avenir, peut-être que dans 20 ou 30 ans, elle y figurera ou pas. Enfin, cette émission est dédiée à quelques soutiens indéfectibles et grands amateurs de guitare électrique, ils se reconnaîtront. Allez, je vous donne rendez-vous une prochaine fois pour un autre éclairage sur les ondes américaines, et d'ici là, et en attendant, continuons à rester musicalement curieux et attentifs, et longue vie à la radio. Salut.

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0: Bonjour à tous et bienvenue à Jurassic Rock. Alors, une petite citation que j'ai trouvée quelque part, je vous la cite. Le rock est une religion, Elvis en fut le prophète, Dylan l'apôtre et Chuck Berry le législateur, celui qui a rédigé le code et les tables de la loi du rock'n'roll.
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0: Charles Edward Anderson Berry, dit Chuck Berry, est né en 1926. Alors, Chuck Berry découvre la musique dans l'église locale où il se rend régulièrement avec ses six frères et sœurs. Ses parents, en fait, font partie de la chorale. En 1944, il passe trois ans dans une maison de correction pour vol à main armée. À sa sortie, il travaille en tant qu'ouvrier automobile, puis il prend des cours du soir pour devenir coiffeur. Il apprend la basse et la guitare jazz dans les clubs à Saint-Louis, dans le Missouri. Dans le même temps, il commence à composer des chansons qu'il peut enregistrer seul sur un petit magnétophone qu'il s'est procuré. Il devient coiffeur en 1951 alors qu'il n'a que 25 ans et en 1952, il devient populaire grâce à un trio qu'il forme avec le pianiste Johnny Johnson et le batteur Herbie Hardy. Il joue du rhythm and blues, de la country et certains standards de Nat King Cole, un des modèles d'ailleurs de Chuck Berry.

On est toujours avec Chuck Berry. En 1954, il se rend à Chicago où, à la suite d'une audition, il décroche rapidement un contrat. Il est d'ailleurs remarqué par le bluesman Muddy Waters. En 1955, il enregistre Maybelline, le deuxième tube de l'histoire du rock'n'roll après Rock Around the Clock de Bill Haley, qui devient d'ailleurs un tube phénoménal et qui marquera d'ailleurs le début de 10 années de succès. De 1956 à 1960, il compose quelques-uns des plus grands morceaux, Johnny B. Goode, Sweet Little Sixteen. Son talent à la guitare, sa voix particulière et la qualité de ses textes en font un rival de premier ordre d'Elvis Presley et bien entendu de Little Richard.

Alors, pas besoin de vous dire que cette chanson a fait le tour du monde. Alors, Johnny B. Goode commence dans la rage avec un riff de guitare passé depuis longtemps à la postérité, et puis sur un rythme diabolique, Chuck Berry déroule l'histoire de Johnny, garçon de campagne, illettré devenu star de la guitare, enregistré dans les studios pendant l'hiver 57. Johnny B. Goode, un rêve qui fait corps avec le parcours de l'interprète de ce tube Bad Boy de Saint-Louis, Mississippi, passé d'un modeste salon de coiffure à la gloire internationale grâce à la musique. Retour 21e siècle avec une nouveauté, Richie Serrao qui nous interprète Lost Soul.

Alors un petit commentaire, en fait, bon, les spécialistes, vous savez que j'ai horreur des spécialistes, considèrent que cette chanson donc serait donc une façon, une sorte de reprise de Johnny B. Goode. Moi personnellement, je le trouve pas trop, mais bon, c'était comme ça. Il faut dire que si, tout ce qui arrivait des États-Unis était bien souvent réinterprété. Alors, la consécration suprême arrive en 1997, date à laquelle sont envoyées dans l'espace deux sondes du programme spatial Voyager de la NASA pour étudier les planètes externes au système solaire. Dans leur périple interstellaire, elles emportent avec elles le Voyager Golden Rocker, disque doré embarquant ce que la NASA a considéré comme the sound of the Earth, donc les sons de la Terre, en plus du mot bonjour traduit en 55 langues, ainsi que divers bruits d'animaux, figure une sorte de portrait musical de l'humanité. On y retrouve du Bach, du Mozart, du Beethoven et du Chuck Berry avec Johnny B. Goode. Et oui, vous rendez compte, ça circule quelque part dans l'univers. Et en effet, le seul morceau de rock'n'roll, c'est le seul morceau en fait à avoir été sélectionné par la NASA pour représenter donc la Terre auprès des extraterrestres. Vous imaginez un petit peu la tête qu'ils vont faire si un jour ils tombent là-dessus. Sa musique embarquée dans une mission, je rigole parce que c'est quand même assez drôle, sa musique embarquée dans une mission de la NASA est désormais devenue interstellaire. Et on écoute Maybelline. Allez, on est toujours avec Chuck Berry.

0: On est toujours avec Chuck Berry qui avait élaboré son style à partir d'harmonies simples et répétitives et des textes entraînants ou drôles. Mais tout aussi simple, il a été influencé par la musique country, mais aussi et surtout par le blues, notamment Buddy Walter, chanteur et guitariste, qui a présenté Chuck Berry à Leonard Chess de Chess Records. Parmi les idoles de Chuck Berry, bien entendu, on compte aussi Nat King Cole, qu'on a écouté en début d'émission, ainsi que Louis Jourdan. Chuck Berry fut également un artiste particulier sur scène où il inventait certaines chorégraphies. Chuck Berry, surnommé Crazy Leg pour son jeu de jambes sans égal, donc avait créé le fameux dog wall ou le pas de canard. Maintenant, on retrouve Muddy Water.
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1: Alors, ce fameux Pas de Canard qui a été repris par pas mal d'artistes, et notamment donc le guitariste d'ACDC, Angus Young. Cette façon de se déplacer consiste à avancer en sautillant sur une jambe, tout en balançant l'autre en avant, la marche du canard, ou le saut de l'air, ça dépend comment on le reprend. Une jambe donc repliée et l'autre tendue. Et il faut quand même le faire parallèle, bien entendu, au manche de la guitare. Ah oui, ça c'est aussi important. Un geste représentatif du rock'n'roll. Et bref, on retrouve notamment ACDC maintenant.

Chuck Berry et ses caprices, les caprices d'un grand musicien. Alors Chuck Berry va retourner en prison au mois d'octobre 1961 car il est accusé d'avoir emmené une jeune prostituée à l'âge de 14 ans pour l'exploiter. Il sera accusé à tort de trafic humain et écopera d'une peine de 5 ans de prison dont il n'effectuera d'ailleurs que 20 mois et il sort en 1963. À sa sortie de prison, il apprend à son grand étonnement que ses chansons sont devenues des hits en Angleterre où elles sont reprises par deux groupes très appréciés du jeune public, des certains Beatles et Rolling Stone, comme plus tard d'ailleurs The Beach Boy ou Jimi Hendrix qui lui emprunte certains titres et s'inspire de lui notamment. En France, Eddie Mitchell et Johnny Hallyday l'ont intégré dans leur répertoire et Dieu sait qu'ils en ont pris pas mal de ses chansons. En 1963, il est très rare d'ailleurs à l'époque de voir des hits passer outre-Atlantique, seuls les groupes majeurs avaient cet honneur. Chuck Berry connaît enfin le succès tant attendu, des concerts à travers tout le pays et à l'étranger sont organisés. Il est enfin devenu la star qu'il désirait tant. Une chanson de Chuck Berry reprise donc par Eddie Mitchell, Détective Privé.

Alors j'ai un ami que vous, enfin, bon, les anciens doivent connaître, c'est donc Willie Lewis qui a été le batteur des Chats Sauvages et qui m'expliquait lors d'une interview que à chaque fois que Chuck Berry venait sur Paris, en France, il demandait donc à Willie Lewis de l'accompagner en tant que batteur. Et un jour, donc ils sont allés, donc, alors je ne sais pas si c'était l'ORTF, enfin c'était dans les années, oui, début 60, et il devait donc se produire dans une émission en direct à la télévision. Mais Chuck Berry, avant de se produire, il voulait être payé. Alors, c'était pas du tout dans les habitudes, hein, les gens sont payés après, mais lui avait dit, c'est pas compliqué, si vous me payez pas, je ne me produis pas. Donc, il a fallu qu'il se débrouille, alors ils sont allés chercher de l'argent liquide et tout, mais en tous les cas, ils l'ont payé avant de se produire. Et Willie Lewis m'expliquait aussi que quand il touchait de l'argent liquide, parce que visiblement, il touchait pas mal d'argent liquide, il cachait son argent dans ses chaussettes. Et oui, je ne l'invente pas, hein, c'est de Willie Lewis qui a été donc son batteur quand Chuck Berry venait en France. Une nouveauté Anniverse avec Mosquito Bay.

0: Le milieu des années 60 marque le coup d'arrêt de sa carrière. Son caractère exécrable vis-à-vis des musiciens qu'il emploie sur place, notamment Bruce Springsteen ou similaires, et qu'il sous-paye, ses prétentions salariales ainsi que de nombreux autres caprices ne l'aident pas. Mais le principal changement dans la vie de Chuck Berry est la disparition brutale de son talent de compositeur. Il ne connaîtra qu'un superbe sursaut en 1972 lors d'un concert à Manchester Art Festival où il enregistre My Ding-a-ling, une chanson ouvertement sexuelle qui lui permet de revenir au sommet.
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1: Là, on vient d'écouter Carl Perkins avec un titre qui n'est pas souvent passé en radio, Pointed Toe Shoes. Et oui, malheureusement, on arrive déjà à la fin de cette émission. Donc, je vous rappelle que vous étiez en compagnie de JCV à Jurassic Rock. Et en ce qui concerne, et selon la formule consacrée, on se retrouve semaine prochaine, même heure, même endroit. En attendant, portez-vous bien et surtout, n'oubliez pas. 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

0: Hey, hey, hey, salut à tous amis rockers et rockeuses, vous êtes bien à l'écoute de Rock à la Casbah, émission numéro 930 qui s'ouvre avec la pop sucrée de Sean Solomon qui sort son premier album The World is not good enough sur le label Anti Records. Ce sera notre disque vedette. Pour cette émission, nous sommes trois autour de la table et on retrouvera Bruno en milieu d'émission. Salut les amis.
1: Salut Julien.
2: Salut Julien, salut Raph.
0: On passe tout de suite le bonjour à Jordan qui malheureusement ne pouvait pas être là aujourd'hui et on va poursuivre avec un petit tour de table. Olivier, t'es venu avec quoi ?
3: Ben, je suis venu avec deux groupes français indie folk avec des noms à rallonge et l'un d'eux a pour chanteur un gallois qu'on aime bien par ici.
0: Alors même si c'est toi qui vas débuter Raphaël, avant de nous présenter le titre que tu vas lancer, tu es venu avec quels autres titres ?
1: Je suis venu avec une petite surprise originaire des États-Unis et puis tu vas voir, il y a une petite surprise là pour commencer.
0: Et quant à moi, je suis venu déjà avec le disque vedette, mais je pense que j'étais pas le seul puisque je l'ai découvert grâce à une émission Rock à la Casbah à laquelle je ne participais pas et c'est toi Bingo qui l'avais programmé.
3: Ouais, puis Raph avait bien aimé aussi, donc en fait le trio
0: voilà.
3: Aime ça.
0: Et moi vraiment j'ai beaucoup aimé ce premier album et ensuite je suis venu avec deux titres, on va dire ambiance grosse voix caverneuse pour faire simple. On va débuter avec toi Raphaël et ta surprise, là on est tous, on n'en peut plus là.
1: Non écoute, c'était un petit revival d'adolescent dans le week-end où j'ai réécouté
0: la footbeat.
1: Non, j'ai réécouté Atari Teenage Riot.
2: Ah oui,
1: le groupe de Dalek Empire, voilà, des espèces de drum and bass vénère avec des grosses guitares, des cris dans tous les sens. Et en traînant sur les internets et entre autres sur Bandcamp, j'ai pu découvrir ce quatre titres intitulé Twin Reapers. Il est sorti par les Glockto Twins avec Julia Louise Knife a Fist en featuring sur ce morceau Go. Et ce qui est assez rigolo, c'est que ce EP dure 6 minutes pour 4 chansons, donc ça va vraiment très très vite. Et ce morceau Go, il m'a vraiment fait penser à toute cette veine autour d'Atari Teenage Riot. C'est très agressif, ça va très vite, il y a un beat énorme, vous allez en prendre plein les oreilles. Je sais que vous allez détester, mais moi, ça m'a trop fait plaisir.

0: Voilà, c'était Vince Staples dans Rock à la Casbah, ce numéro 930. Oui, allez, un petit grand écart entre le premier groupe à la Prodigy, Atari Teenage Riot, qui vous en a mis plein les oreilles pendant 1 minute 25 à peu près. C'était très intense, c'était pas moi qui ai poussé un peu trop la table, c'est saturé du début jusqu'à la fin. Et on est reparti avec un groove différent, avec le 7e album de Vince Staples qui est sorti la semaine dernière, il me semble, Cry Baby, Blackberry Marmalade, c'est le titre d'ouverture de cet album. Mais c'est un des titres qui est assez rock dans cet album, que donc voilà, je trouve qu'il avait sa place dans Rock à la Casbah. En tout cas, c'est un très bon disque de Vince Staples. Je vous encourage vraiment à aller le découvrir. Ça sort chez Loma Vista et c'est aussi joué cette fois-ci. C'est du hip-hop principalement. Donc là, il y a quelques escapades plutôt vers le rock, mais il y a des vrais musiciens. Ça joue live et ça s'entend et ça fait aussi. Moi, ça me fait plaisir de voir ce type d'album. Quoi.
1: Alors on va quand même quitter le hip-hop. Moi, je vous avais promis des voix caverneuses. C'est une sélection avec déjà une nouveauté assez inattendue et presque un comeback, parce que ça faisait très longtemps qu'on n'avait pas entendu de nouvel album de ce nouveau duo. En tout cas, c'est Massive Attack et Tom Waits qui ont décidé de sortir un titre ensemble. Ça sort sur le label Pias Records. Et en fait, ce titre-là, il sort quand même en vinyle. Il est pressé avec une deuxième face où il y a du spoken word et c'est Tom Waits qui, je crois, lit un poème. Le titre s'appelle Boots on the Ground et en fait, il est doublement militant. D'abord, il est militant parce que ce titre, il est fait en réaction aux politiques de Trump et en particulier à la politique de l'immigration et la police ICE aux États-Unis. Et donc, c'est vraiment un titre et une chanson de révolte. Mais il est également très engagé puisqu'ils ont refusé d'être présents sur la plateforme Spotify et on ne peut pas le trouver sur Spotify. Par contre, vous pouvez aller acheter le vinyle, vous pouvez les retrouver sur le Bandcamp. Donc ce titre Boots on the Ground est vraiment, mais voilà, on sent que la voix de Tom Waits, on sent qu'il a vieilli, mais c'est un magnifique titre avec le groove très lent, très vraiment ralenti de Massive Attack derrière. Ça marche très très bien. Tout de suite, Boots on the Ground, Tom Waits, Massive Attack.

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1: Et malgré l'âge, Tom Waits me met toujours les poils avec cette voix venue d'outre-tombe. Et on va poursuivre dans les voix très très graves. Celle-ci, elle est moins connue, mais elle s'inscrit directement dans la lignée des Mark Lanegan, Nick Cave et consorts. C'est Golden Dregs. Alors Golden Dregs, c'est le projet initialement solo de Benjamin Wood. C'est un Anglais, mais finalement, c'est devenu vraiment un groupe classique, un collectif. Ils en sont à 4 albums. Et là, ils ont sorti un titre sur une compilation d'un label anglais basé à Bristol, indépendant, qui s'appelle Breakfast Records. La compilation s'appelle Are You Having Fun? Et le morceau Lotherville est vraiment, mais génial. J'ai vraiment adoré ce titre-là. Donc, c'est sorti sur une compile un peu classique. Les labels, souvent, au mois de juin ou au mois de décembre, ils sortent une compile pour présenter un petit peu la scène locale et puis aussi les groupes qu'ils ont signés. Donc peut-être que Golden Dregs va sortir un album sur ce label, puisque jusqu'à présent c'était pas leur label maison. Quoi qu'il arrive, le titre Lotherville est vraiment à mettre en toutes les oreilles, et cette voix, elle est en train de s'inscrire vraiment dans les pas voilà, des plus belles voix, Nick Cave, etc. Je vous propose Lotherville.

0: Retour Bruno dans notre émission Rock à la Casbah. Salut Bruno.
1: Salut à tous.
0: Alors on va pouvoir découvrir un nouvel album des Scanners.
1: Oui, une compilation en fait qui donc les Scanners, pas loin de 10 ans d'existence, super groupe synth-punk lyonnais, très efficace, gros succès en France, en Espagne, tourné en Angleterre aussi. Voilà, c'est nos chouchous. Et là, donc, c'était l'occasion finalement de faire un premier petit bilan de carrière. Et en fait, cet album s'appelle Zero ou Zéro. Et il compile absolument tous les morceaux qui n'étaient pas sur les trois albums studio. Ça va des titres de 45 tours, des inédits. Il y a leur fameuse reprise de The Fall qui est aussi ici. Des mix différents, des démos. Et voilà, c'est super bien. Ça permet vraiment de boucler la boucle de cette première période qui a été très riche. Et donc, ça sort chez Dangerous Skylab avec un label qu'on adore hollandais qui s'appelle Wap Shuwap. On va écouter le premier titre de l'album, ça s'appelle Abyssal Love, qu'ils ont déjà clippé, qui est vraiment très très bien. Donc voilà, c'est les Scanners avec ce petit bijou de compilation d'inédits et de raretés.

0: Et après ce morceau des Scanners, on va continuer avec une compilation sortie chez Bandal Records.
1: Oui, dédiée aux Guilty Razors. Guilty Razors, groupe français punk absolument mythique, auteur d'un EP chez Polydor en 78. Ils ont fait plein de choses après, mais effectivement, leur existence même a été très courte. Là, ça compile l'intégralité des enregistrements de cette époque-là. On va écouter le morceau qui était sorti sur leur EP à l'époque, qui s'appelle « Don't Wanna Be Rich ». Et voilà, donc c'est Bandbat qui a fait ce travail-là. Très bel insert, 3 pages, plein d'iconographie, vraiment plein de photos, des textes, des articles. Donc voilà, c'est l'occasion de boucler une grosse boucle sur cette grosse page du punk français. C'est les Guilty Razors. Donc c'est Complete Recording 70, ça sort chez Bandbad. On écoute I Don't Wanna Be Rich.

0: Merci à Bruno pour cette sélection punk français avec un grand écart générationnel entre le moderne, les Scanners et les Guilty Razors.
1: Guilty Razors, grand groupe. Hein,
0: ah bah oui, le morceau est extraordinaire.
1: Et le chanteur s'appelait Tristan, donc très influencé par les Stooges, hein, vous l'entendiez. Qui est devenu Tristan après l'épopée des Guilty Razors, ben il est devenu chanteur, il a fait un chanteur solo, il a fait un tube dans les années 80 où il disait je suis de bonne humeur ce matin. Ça vous dit pas ça?
2: Non,
1: pas
2: du tout.
1: Vous étiez pas né.
2: Bonne humeur ce matin.
1: Ouais, ben voilà, et ben c'était le chanteur de.
2: Je me sens bien, je
1: voilà, Raph dit, ouais. Connaît ça. C'était le chanteur des Guilty Razors.
0: Ok, donc à aller découvrir pour ceux qui ne connaissent pas ce titre. Vous êtes évidemment bien à l'écoute de Rock à la Casbah et on arrive au milieu de notre émission. C'est l'heure de notre disque vedette et c'est l'album de Sean Solomon qui sort son premier album The World Is Not Good Enough sur le label Anti Records, ce qui est plutôt une bonne maison quand on sort son premier album.
2: Disque, c'est bien.
0: Mais c'est parce qu'il ne vient pas de nulle part. En fait, Sean Solomon, moi, quand j'ai entendu le titre, le premier titre qui avait été diffusé par Olivier, la voix m'a tout de suite dit quelque chose et c'est tout simplement parce que c'était le chanteur d'un groupe qui avait été disque vedette sur les ondes de Rock à la Casbah, c'est Mowning, et j'avais même acheté l'album, c'était l'album Ego, et c'était du Cold Wave, c'était un trio californien, non.
1: Ou un peu grunge, post-punk.
0: Ouais, mais avec cette voix, ils ont sorti deux albums, et d'ailleurs je suis passé à côté du deuxième album, va falloir que j'aille fouiller, parce que vraiment j'avais adoré le premier album, et particulièrement la voix de Sean Solomon. Et là, il se trouve que ils se sont séparés, que lui, il a même un petit moment fait une pause musicale. Il s'est plutôt consacré à l'illustration, puisqu'il est graphiste par ailleurs, artiste, art plastique, etc. Il a sorti, il a travaillé sur des titres, sur des clips pour des artistes. Et finalement, il sort son premier album. On est sur une pop folk indie, un petit peu poil lo-fi assez sucré, moi je trouve. Qu'est-ce que t'en as pensé toi de ce disque?
1: Bah oui, tu l'as bien dit. Moi je trouve que c'est assez harmonieux. Il y a de beaux arrangements. C'est très dépouillé, mais à la fois orchestré. Ouais, c'est un très très bon disque. Moi j'aime beaucoup la pochette avec cet aspect comics.
0: Et c'est lui qui l'a réalisé.
1: C'est lui qui l'a, voilà. Et bon, il évoque beaucoup la santé mentale, la marchandisation du monde.
0: Oui, le titre de l'album d'ailleurs parle pour
1: ouais,
0: lui.
1: Ouais, c'est ça. Ouais, ouais. La famille aussi, la vie familiale. Mais c'est j'ai beaucoup aimé la dimension pop de cet album. Très belle voix, très très belle voix. Monique, j'étais un peu passé à côté. Et là, on est avec deux titres que tu as choisis.
0: Oui, on va écouter tout de suite le titre Postcard et ce sera suivi du premier single qui ouvre l'album Car Crash.

0: Sean Solomon et le titre Car Crash qui ouvre son album. C'est notre disque vedette The World Is Not Good Enough.
1: Mais en fait, c'est un bon résumé de tout ce qu'on peut retrouver dans cet album. C'est-à-dire qu'il y a encore des résonances du grunge, de la grunge pop derrière. Le côté folk très, très dépouillé et puis des arrangements subtils mais très, très imposants dans le mix. C'est presque baroque à certains moments. Ça m'a beaucoup fait penser à Neutral Milk Hotel. Je ne sais pas si vous connaissez ce groupe, Raph, non ? Quelqu'un qui a beaucoup influencé Edge Burns. Et je trouve qu'il y a un peu du Edge Burns d'avant dans ce très très bon disque.
0: Eh bien, merci à toi. Et d'ailleurs, la leçon continue. Attention.

0: incredible.
1: Le chanteur gallois Daniel Mark Williams et son Inflatable Dead Horse sont de retour. J'avais adoré leur premier album, Love Songs, qui était sorti en 2018 et qui avait été réédité en 2020. Au point de leur confier les manettes d'une belle mixtape de l'été. Enregistré dans la belle ville de Figeac, Hello Magpie, le deuxième album du groupe, verra le jour le 19 juin, toujours chez We Are Unique Records, le label toulousain. L'ambiance est tendue dans une folk spatialisée qui lorgne le rock américain des années 90. On est assez proche de Sean Solomon quand même. Mais là, on est plus vers Sparkle Horse, Songs Oya, vous avez du Sophia, du Mercury Rêve, du Sebado. On va écouter un titre qui rappellera le groupe Swell du regretté David Frill, je crois qu'il est mort il y a un an ou deux. Le titre s'appelle Creator, All Kinds of Love, Inflatable Dead Horse.

0: Un morceau très linéaire, et Julien faisait remarquer que ça ressemblait à
1: Morphine.
0: Effectivement.
1: Vieux groupe aussi, hein, années 90, groupe, très quoi. Marqué.
0: Ouais, ouais.
1: Avec cette basse un peu saturée, un peu presque tapée, on dirait.
0: Donc on va réécouter Morphine, et puis surtout réécouter Swell. On va passer à un autre groupe. Pour son retour, le groupe parisien The Reed Conservation Society a composé et arrangé avec goût un nouveau disque qui sortira, là aussi, il n'est pas encore paru, le 26 juin chez Hot Puma. Non, c'est plus chez Hot Puma, ça a été annoncé chez Hot Puma, maintenant c'est La Basse Roche. Alors je connais pas ce label, à mon avis ça sent un peu l'association du groupe.
1: Autoproduit.
0: Et après un bel album en français il y a 2 ans, le chanteur du groupe Stéphane Osney retourne à la langue anglaise avec son accent singulier. Suivez mon regard vers Raph. Comme sur les 3 précieux EP que nous avons déjà salués ici depuis 2019.
2: C'est vrai que je donne des leçons d'anglais à qui veut.
0: À tout Valence. Sur le titre éclaireur que nous allons écouter, il invite Natasha Penneau, qui il y a peu a accompagné l'Australien, l'immense Peter Walsh et ses The Apartments. Excusez du peu. Le partage du micro nous transporte dans un émouvant duo folk pop romantique, un peu à la Tinder Sticks. Il est accompagné d'un clip. Alors j'aime pas trop les clips, mais là aussi ça va te plaire, Raph. On y voit un cycliste traverser de beaux paysages d'automne et d'hiver. The Cruise avec un K et un Z, The Reed Conservation Society.

0: il devrait jouer avec les Lemon Twigs, hein. Parce qu'il y a quand même des petites instrumentations grandiloquentes, un
1: ouais,
0: peu
1: ouais,
0: pareilles.
1: C'est de la pop, hein, effectivement.
0: Ouais. Bon, c'est moi, j'ai préféré le titre d'avant. Quand
1: je
0: même.
1: Pense bien que ça vous plaît pas, tout ça.
2: Ou ouais, on va y aller comme ça, je pourrais passer au moins un titre encore.
0: Ouais, vas-y.
2: Ouais, et bien celui-là, il va vous faire plaisir. Alors, je sais, avec mon accent formidable anglais, on va l'appeler Hot Fellows. Ça sort le 12 juin chez Dirt Nap Records et Wild O'Neill Records. Et j'ai découvert ce titre parce que Wild O'Neill Records offre une compilation sur son Bandcamp. Il y a 16 titres à télécharger gratuitement de tout ce qu'ils ont sorti de l'année. Une belle compilation de singles. Allez-y,
3: C'est gratuit.
2: C'est gratuit, il faut en profiter. Et Odd Fellow, ça va te plaire parce que avant les Marked Men, avant les Man Spider, eh bien, notre cher Mark Ryan, qui jouait dans ces deux groupes, jouait en 1994 dans Odd Fellows, dans sa ville de Denton. Et c'est là où ils ont lancé leur

0: Odd Fellows et le titre The Burden, un album prochainement à sortir. Ça fait toujours plaisir de retrouver la guitare et les rythmiques toutes droites de Mark Ryan. Merci en tout cas à Wild Honey Records de sortir ce disque. On arrive à la fin de cette émission Rock à la Casbah, émission numéro 930. Je vous rappelle qu'elle est produite dans les studios de Radio Méga à Valence. Elle est diffusée dans de nombreuses radios. On passe le bonjour à tous les auditeurs de radio associative. Merci à vous. Et vous pouvez nous retrouver sur les internets casbah-records.com. On va se quitter avec Sean Solomon, notre disque vedette, The World Is Not Good Enough, et le titre Black Hole. 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
4: La semaine dernière, nous nous sommes arrêtés dans le nord du Wisconsin à Green Bay. Poursuivons notre découverte des radios de la région en poussant un petit peu plus au nord dans la péninsule du lac Michigan. Bonjour et bienvenue sur les ondes américaines.

0: Vous écoutez les ondes américaines, une émission qui se propose de vous faire voyager virtuellement au travers des États-Unis via les radios qu'on peut y rencontrer. Aujourd'hui, nous sommes dans le nord du Wisconsin, au bord du lac Michigan, dans une petite ville. Le premier Européen qui est passé par là était un Canadien français, trappeur, comme il se doit en 1634. Il avait appelé l'endroit la baie verte, en vertu de la couleur de l'eau de l'estuaire. C'est après la French and Indian War, au milieu du XVIIIe siècle, quand les Anglais chassent et déplacent les Canadiens français, que la baie verte est renommée Green Bay. Pour les prochaines minutes, nous allons nous attarder un peu sur les ondes de WAPL. 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Il faut dire que sa puissance d'émission est, tenez-vous bien, de 100 000 watts. 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
2: Sur beaucoup de radios américaines, le programme de l'après-midi est assez soft. 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Il s'agit de raccompagner l'auditeur chez lui après sa journée de travail et d'éviter de le perturber avec des ondes trop agressives ou négatives. C'est assez plat et je dois dire que c'est pas trop ma tasse de thé. À l'inverse, sur WAPL à Appleton et Green Bay, le créneau de l'après-midi est confié à un drôle de zozo, John Jordan. Il anime The Road Show. Au nom, rien de bizarre. À l'écoute, c'est un poil différent. La musique n'est pas très lisse, mais surtout, ses interventions sont faites d'une plongée profonde dans toutes sortes d'histoires étranges, bizarres, surréalistes, déroutantes. Il y associe toutes sortes de digressions sur les théories du complot, l'occulte, l'inexplicable, les légendes urbaines et tout ce qui peut paraître insensé. Bref, c'est à des kilomètres de l'idée directrice du gentil afternoon drive time. Et même si parfois certaines histoires ne vole pas bien haut, ça a le mérite d'offrir une alternative au trajet rectiligne du retour chez soi. Et puis musicalement, ça tape un peu.

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2: À Green Bay, dans sa région, l'une des alternatives à WAPL, dans la voiture pour rentrer chez soi, l'une de ces radios s'appelle The Big Dog, une station dont le logo est celui d'un gros molosse, genre clébard, dessiné par Tex Avery. Et à l'antenne, comme sur WAPL, on y joue aussi du classic rock. Du qui mord, qui bave, qui grogne, qui éructe et qui parfois, quand les tympans ont été poussés à bout, se calme, se fait mélodieux et rassurant pour mieux nous replonger dans les abîmes de l'enfer.

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1: Nous sommes à Green Bay, une petite ville au nord des États-Unis, pas très loin du Canada, et les ondes américaines en explorent le paysage radiophonique.
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1: En janvier 2023, une radio qui se cantonnait à ne diffuser que des hits des années 80 et 90 s'est mise à rajeunir de 10 à 20 ans en changeant subitement de format. KZ104.3 est devenu The Fuse, le fusible. Objectif, cibler les trentenaires et les quadragénaires en leur proposant la musique qu'ils écoutaient pendant leurs années fac, au début du millénaire. Groupe associé à ce format, Panic at the Disco, Weezer, Fall Out Boy, Kings of Leon, Foo Fighters, Alanis Morissette, The Black Keys, Newfound Glory ou encore The Killers. Ça va forcément rappeler quelques souvenirs à certains d'entre vous.

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1: Les ondes américaines sont dans le nord-est du Wisconsin, en bordure du lac Michigan. Et on en profite pour se rendre un peu au nord de Green Bay, dans le cadre champêtre et bucolique de la péninsule de Dore. Dore comme porte. Ça vient d'un ancien nom français, la porte des morts. Quelques explications avant d'aller écouter les radios du coin. Le lac Michigan, au sein duquel s'avance la péninsule, est comme une véritable mer intérieure, sauf que l'eau y est douce. Pour vous donner une idée de sa dimension, il mesure entre 150 et 200 km dans sa largeur et presque 500 dans sa longueur, c'est-à-dire du nord au sud. C'est un peu comme la mer Adriatique coupée en deux dans sa longueur. C'est quand même assez grand. Sur le lac Michigan, au plus fort de l'été, la douceur de l'eau rend la baignade plus que bienfaitrice. Par contre, en hiver, quand le blizzard souffle, la surface de l'eau est loin d'être plane et ça gèle méchamment. C'est peut-être pour ça que tout au bout de la péninsule, les trois passages, entre son extrémité nord et les petites îles qui poursuivent son tracé en pointillé, a été désigné comme la porte des morts par les premiers coureurs des bois français. Ça ne devait pas être très accueillant. Aujourd'hui, c'est devenu le comté de la porte, The Door County. Et une radio porte aussi un nom qui s'y rapporte phonétiquement.
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1: Et chose assez rare pour être signalée, cette station de radio n'a jamais changé de main depuis sa création en 1951. Le mérite en revient à Ed Allen Jr. et à ses descendants. Ed Allen habitait et travaillait sur une radio de Chicago dans les années 30. Avec un ami ingénieur, lui aussi employé par WGN à Chicago, il se rendait souvent sur un lieu de pêche au nord du lac Michigan. Un jour, Ed Allen s'est dit que ce coin de pêche, nommé la Sturgeon Bay, serait un bon endroit pour s'installer et fonder une famille. Ce qu'il fit. Rattrapé par sa passion de la radio, il déposa donc un dossier en 1951 et fit d'être WDOR sur les ondes moyennes. 15 ans plus tard, une fréquence FM vint compléter le projet. Sa femme, puis leurs trois enfants s'impliquèrent dans la radio pour la développer au cours des décennies suivantes. Actuellement, WDOR est entre les mains de la troisième génération.
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0: Don't Change, c'était In Excess. Un peu moins de 30 000 personnes vivent dans le comté de Door, au nord de Green Bay. C'est un site touristique qui attire les résidents des grandes métropoles de la région, Chicago, Milwaukee ou encore Minneapolis. Pour accueillir ces touristes, une radio sait se distinguer. Elle s'appelle The Lodge.
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1: The Lodge émet sur 106.7 dans le comté de Door. The Lodge, un nom qui fait plus penser à une cabane luxueuse au fond d'un parc arboré qu'à une radio. C'est une radio à laquelle on ne s'attend d'ailleurs pas dans ce genre d'endroit. Sa zone de couverture est un petit territoire enclavé, pas spécialement urbanisé, et pourtant, elle oriente sa programmation musicale vers un format qu'on peut qualifier d'urbain et moderne, l'Adult Album Alternative. La playlist est large et elle s'articule entre un mix de standards, du rock, de la pop ou de la new wave des 50 dernières années et un panel tout à fait intéressant de productions plus récentes.
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0: 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Des stations comme The Lodge, on en trouve dans les lieux les plus improbables et peu peuplés des États-Unis, comme le comté de Humboldt en Californie du Nord, ou en bordure de la baie de Chesapeake dans le Maryland, ou encore à Sun Valley, un coin perdu mais hautement touristique au milieu des montagnes rocheuses. Comme quoi, les meilleures radios ne sont pas toujours là où il y a le plus de monde.
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Il est l'heure de refermer cette édition des ondes américaines consacrée aux radios de Green Bay, Appleton et la péninsule de Dore et de se donner rendez-vous pour une prochaine fois. 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Salut !

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2: Salut et bienvenue dans Novorama, une heure ensemble à écouter des nouveautés. Salut Clément.
3: Salut Antoine.
2: Qu'est-ce qu'on va écouter cette semaine?
3: Oui, bien cette semaine, je vous présente les nouveaux albums de Mathias Aguayo, de Odd Beholder, de Feeble Little Horse et de My Precious Bunny.
2: Très bien, puis en deuxième partie d'émission, je vous présenterai quelques découvertes. Mais on commence tout de suite par le nouveau Mathias Aguayo.

0: Mathias Aguayo dans Novorama avec un extrait de son dernier disque, Clément.
1: Et oui, Anenona, c'est le premier album de l'artiste germano-chilien Mathias Aguayo depuis son installation à Mexico et l'un de ses projets les plus collaboratifs à ce jour. Enregistré principalement en langue espagnole, le disque épouse une large variété de styles de danse latino-américains et il revient à l'absurdité ludique de ses premiers albums, plutôt qu'au rythme épuré et squelettique de son album Support Alien Invasion de 2019. Mais une chose qui ressort de cet album cependant, c'est l'ouverture de Mathias Aguayo aux différentes cultures. Et ici, il collabore avec des producteurs, des musiciens et des chanteurs de plusieurs continents, tout en changeant de style pratiquement à chaque morceau. Le morceau qui ouvre le bal, Sentimientos Encontrados, qu'on vient d'écouter, est un mouvement dansant, alerte et inspiré par la cumbia que Mathias Aguayo a composé avec l'intention qu'il devienne un morceau joué dans les mariages. Ensuite, Azuka Rock Roll commence comme une synth-funk saccadée et angulaire avant de devenir inattendue, luxuriante et sereine avec l'ajout de la flûte d'Angel Deradurian et des paysages synthétiques de notre Étienne Jomet national. Puis le morceau No Bess est un duo avec l'icône de l'électropop chilienne Javiera Mena et c'est un morceau qui vous hante légèrement avec les excentricités vocales de Mathias Aguayo.
0: Oui, puis la Heredera a pour sa part un rythme plus dur, Clément.
1: Oui, façon Electronic Body Music et des voix poétiques et bilingues de Lara Hay, de Camille Mandoki et de Mathias Aguayo qui recherchent tous les trois la connexion et l'intimité dans une grande ville aliénante. Et aux côtés de Girl Ultra, Mathias Aguayo s'engage dans une certaine acrobatie vocale sinueuse sur le rythme tempéré et bouillonnant d'Agua Que Corre. Puis Abestrus en Veracruz poursuit avec un rythme électronique à nouveau plus dur et plus adapté à la danse, mais encore une fois avec une saveur nettement latine. Et sur le morceau aussi didactique que ludique The Beat, Mathias Aguayo s'amuse à introduire tous les sons percussions présélectionnés sur sa boîte à rythme, en ajoutant également des sons de cuivre criard accompagnés d'une ligne de basse appuyée. Et Cuando Ya No Esté de Moda est un morceau joyeusement psychédélique avec des polyrythmies montantes et des voix multipistes, flottant librement alors que les rythmes au galop continuent. Enfin, les deux parties du morceau qui a donné son nom à l'album sont des berceuses ambiantes avec des voix douces, malgré la présence constante de bruits curieux et de tonalités décalées. Voilà, on sent que Mathias Aguayo ne peut renoncer à sa nature espiègle, même lorsqu'il cherche à se détendre. On s'écoute un deuxième extrait tout de suite de ce nouvel album de Mathias Aguayo, c'est Azuka Rock Roll.

0: C'était Hot Beholder dans Novorama avec un extrait du disque qui s'appelle Honest Work, Clément.
1: Et oui, le projet Hot Beholder a vu le jour en 2013 dans un bunker de Dietikon en Suisse, comme un duo composé de Daniela Weinmann et de James Varghese. Et par la suite, le projet s'est progressivement transformé en projet solo de Daniela Weinmann, qu'elle poursuit depuis 2018 dans des configurations de concerts changeantes. Dès le premier album All Reality is Virtual, elle a disséqué la disponibilité numérique permanente et l'isolement des réseaux sociaux, tandis que Sunny Bay est un album qui abordait plutôt la nature, la nostalgie et un certain apaisement face au monde moderne. Ensuite, avec l'album Feel Better, les choses sont devenues nettement plus personnelles. L'album s'intéressait à la santé mentale, au modèle de rôle conservateur et au fait de grandir en Suisse provinciale des années 90. Son nouvel album auquel on s'intéresse aujourd'hui, intitulé Honest Work, fusionne désormais à nouveau des éléments autobiographiques avec une observation sociétale aiguë. Et c'est un concept album de 10 morceaux dédiés aux histoires de travailleurs, condensant les contraintes de la vie professionnelle moderne et reflétant une société dans laquelle la proximité, l'intimité et l'authenticité sont des marchandises. Honest Work raconte la frustration face aux conditions de travail injustes, aux crises écologiques et à la solitude émotionnelle. Il raconte une société qui intériorise la pression de la performance tout en définissant vaguement ce que la performance signifie réellement. Il raconte l'épuisement, la colère et la pression et les vies de ceux qui tentent de s'y frayer un chemin sans perdre leur dignité et qui sont susceptibles d'échouer. Mes chansons s'interrogent sur les accords que nous passons avec nos emplois, explique Daniela Weinmann, et sur la possibilité d'une profession honnête dans un monde caractérisé par la surconsommation, la concurrence et la logique de marché, où l'équilibre écologique, les droits humains et la paix entre les pays sont actuellement en jeu.
0: Ouais, l'album a été créé sur 2 ans, hein, Clément.
1: Oui, durant une phase au cours de laquelle Daniela Weinmann se confrontait intensément à sa situation personnelle et professionnelle. En plus de sa musique, elle travaillait à l'université pour joindre les deux bouts, observant de façon quasi ethnographique les jeunes entreprises néolibérales, tout en passant ses nuits à composer de la musique et à donner des concerts. Avec une charge de mental comme celle-là, peu importe votre résilience, vous finissez inévitablement par être en colère, se souvient-elle. Inévitablement, elle a dû affronter son propre surmenage et ses doutes sur son projet de vie. Les pressions de la vie quotidienne se reflètent dans sa musique, créant un sentiment d'intensité. Les morceaux Dot Beholder deviennent plus clairs et plus concis. Cela s'accorde bien avec l'approche du producteur de musique électronique berlinois Douglas Greed, avec lequel Daniela Weinmann a collaboré au développement et à la production de cet album. Les morceaux s'inspirent en effet de la musique électronique des années 90, y compris la musique d'ambiance sombre, la musique rapide percussive, le garage et l'industriel. Complété par la puissance introspective de modèles de musiciens auteurs tels qu'Aldous Harding et PJ Harvey, le rythme et les basses sont au cœur de l'album Honest Work, donnant à sa musique une nouvelle direction. Le morceau phare de l'album Lean Dreams est le meilleur exemple de l'approche de l'album Honest Work, associant la clarté et la concision du son en évolution Dot Beholder à un examen tranchant de la vie professionnelle moderne. Malgré toute cette critique du système, les chansons ne semblent jamais moralisatrices ou amères. Au contraire, Daniela Weinmann réussit l'exploit de traduire des réalités social désagréable en un univers sonore réconfortant et presque enveloppant. On vous en fait écouter un deuxième extrait tout de suite, c'est Drive de Hot Beholder.

0: C'était Feeble Little Horse avec le titre Rewind dans Novorama.
1: Et oui, sur leur troisième album, le groupe Feeble Little Horse fait monter ses douces mélodies pop au premier plan, laissant la vulnérabilité de Lydia Slocum prévaloir sur les déflagrations de guitare qui l'ont souvent submergé sur leur album Girl with Fish, qui les a fait connaître. Le fondateur du groupe, Ryan Wachunski, a jeté l'éponge un peu plus tôt cette année pour se concentrer sur son projet Aunt Katrina. Et du coup, Rob Potesta de Tony From Bowling, un groupe aux vibrations similaires proposant des mélodies rongées par le fuzz, l'a remplacé au pied levé. Et bien qu'il ne soit pas clair si le changement de guitariste a provoqué un glissement du son du groupe de Pittsburgh, l'équilibre enivrant entre la Larsen féroce et la mélodie chantante s'est clairement déplacé en faveur de cette dernière. Fini le hurlement à la voix éraillée sur des rafales de bruit blanc percussif, et il y a même une correction de la hauteur tonale en jeu dans le morceau électro au goût amer, Upside Down. Et le résultat penche davantage vers la pop commercial et le hip-hop plutôt que vers la distorsion façon Dinosaur Junior. Là où auparavant Feeble Little Horse parvenait à intégrer le fort et le doux, ici ils alternent simplement. En effet, la variation de style en patchwork pourrait vous rappeler des groupes audacieux et avant-gardistes comme Water From Your Eyes. Les pièces s'assemblent de manière irrégulière, perturbatrice à la manière d'un Tout est possible. Et le titre qui se rapproche le plus de l'ancienne bifurcation de style du groupe entre le bruit et la mélodie est sans doute Doorway, un morceau qui commence par une déflagration de Larsen puis crée de l'espace pour des paroles murmurées cadencé par des boîtes à rythme et des claviers. Puis la tempête se dresse à nouveau au cœur du morceau, mais les voix délicatement traitées de Lydia Slocum flottent sur le chaos. À la fin, des voix fortement traitées bégaient sur des sautillements de disques vinyles. Voilà, l'album Bitnot aborde de nombreux thèmes consuméristes et axés sur la mode qui habite la pop pour préadolescentes. Un morceau entier est consacré au shopping, une chanson pop tordue façon Speedy Ortiz sur le désir de chaussures d'une influenceuse. Et le plus sinueux, Dior, au rythme nonchalant, suit des lignes de piano et de synthétiseur erratique à travers des déflagrations puissantes de dissonance, mais elle le fait en tenue de créateur et en talons. Et le bref intervalle de son concret et de synthétiseur sur le titre Paris célèbre notre ville lumière et ville des défilés de mode, évidemment. L'album précédent Girl with Fish sonnait du moins la moitié du temps comme un groupe de garage envoûté par la puissance du volume et de la distorsion. Et bien ce nouvel album Bitnot bouillonne d'énergie pop au pluriel, alimenté par les femmes, comme vous l'entendrez sur ce deuxième album Cradle de Feeble Little Horse.

0: My Precious Bunny dans Novorama avec un extrait du disque qui s'appelle Moment in My Eyes, Clément.
1: Et oui, My Precious Bunny, le projet solo de Lily Walter du groupe Penelope Isles, est antérieur à son groupe de noise pop, c'est d'ailleurs le surnom affectueux que sa mère lui donnait petite. Cependant, il est resté une collection d'idées en cours de développement jusqu'à l'arrivée de la pandémie de Covid. Après avoir quitté Brighton et s'être confinée à la maison familiale à Penzance en Cornouailles, elle n'avait pas grand chose à faire à part surfer, écrire des chansons et réaliser des démos. Et quand son frère Jack Walter, le cofondateur de Penelope Isles, était occupé à enregistrer le premier album de son propre projet solo Cube Zoa, Lily en a profité pour enregistrer le premier album de My Precious Bunny avec son ami d'enfance Alistair Callaway, qui fait partie des groupes Last Living Cannibal et Era. Et avec des morceaux inspirés par une rupture récente ainsi que par son enfance, l'album A Moment in My Eyes, qui en découle, propose une interprétation plus onirique et plus intime de la noise pop de Penelope Isles, en guise de prologue avec des voix harmoniques nostalgiques sur une rotation de clavier qui bourdonne de cordes et de bois. Le morceau Times That Pass nous fait entrer dans un monde de nostalgie profonde à l'affection et à l'attention sincère. Suivent des morceaux avec des titres comme Trying But I'm Dying, The Joys of Adulthood et I Go Up, You Go Down, dans lequel Lily Walter se confronte à la solitude de l'après-rupture. Et à partir du deuxième titre, le dynamique et accrocheur Black Currents, qu'on vient d'écouter, elle le fait avec un design sonore souvent mémorable et toujours surréaliste, riche de voix filtrées et distordues, de tonalités de guitare bourdonnantes, de chœurs spacieux et de vagues de synthé texturées. Le morceau Trying But I'm Dying se situe également entre la dream pop et l'alt rock, et Lily Walter se rapproche au plus près du post-punk revival des années 2000 sur le très justement intitulé Punch-In. Et avec ses couches harmoniques d'écho et sa caisse claire tonitruante, le point culminant de l'album Cookie Cannibal combine le shoegaze et la power ballad sur une chanson qui évoque les concerts joués sur l'île de Man quand elle était enfant. Les morceaux ici sont toujours tendres même s'ils sont enchevêtrés, et l'album se termine sur le quasi acoustique et plus dépouillé A Moment in My Eyes, le morceau qui a donné son l'album, et un dernier morceau qui s'écarte de l'espace mental tourbillonnant, flou et noué de l'album et qui ramène doucement les auditeurs sur la terre ferme. Mais c'est le morceau Young Pop qu'on va s'écouter tout de suite, extrait de ce premier album pour My Precious Bunny.

L'artiste danois Albert Hertz dans Novorama qui revient avec ce titre The Party, un morceau qui fait d'une simple soirée dans une maison presque un cosmos entier. Chaque pièce comme ça, chaque couloir devient une mémoire et la chanson tourne comme ça autour de ces éclats de lumière du passé. Comme vous avez pu l'entendre, en tout cas, le son est à la fois pop et inquiétant avec une voix qui se pose entre récit et chant comme quelqu'un qui se raconte à lui-même en fin de compte sa fête de naguère. On va écouter maintenant Marilyn Monroe. Alors c'est le titre, hein, pas la comédienne effectivement. Cette chanson est signée de l'américaine Julia Minkin, un morceau d'indie pop qui explore la tension entre l'icône et la personne, entre la lumière du mythe et l'ombre de la réalité. Le titre est construit autour d'une voix douce et sincère, de nappes de synthé et de textures pop légèrement sombres, comme si la chanson, en fin de compte, se penchait sur le visage de Marilyn, à la fois publique et privée. C'est introspectif, élégiaque et à la fois étonnamment moderne. Julia Minkin avec Marilyn Monroe.

C'était Mini Sons dans Novorama avec le titre Cool Like That, remixé ici par Golden Fang Records. Mini Sons a sorti dernièrement un album de remix qui couvre comme ça tout le spectre de la musique électronique avec des sonorités et des styles allant du funk et du disco à l'électro et à la synthwave en passant par la techno progressive. Vraiment, vous avez vraiment tout ce que vous voulez. En tout cas, tous les registres ont été explorés, ça c'est sûr, et Golden Fang Records a apporté ici sa touche indie dance, on va dire ça comme ça, qui caractérise ce remix de Cool Like That. On va écouter maintenant My Vibe de Nile. Alors ce morceau libère immédiatement une énergie pop lumineuse, directe et très accrocheuse. Le morceau avance en tout cas sur un groove affirmé avec une production nette et une voix qui porte une bonne humeur instantanée entre refrains fédérateurs et vibes lumineuses. Le titre My Vibe justement porte bien son nom. C'est une chanson taillée pour l'écoute spontanée qui s'impose facilement et reste en tête. Alors si vous cherchez un titre feel good pour installer une ambiance légère, bien c'est le moment d'écouter My Vibe par Nile dans Novorama.

C'était Pull My Hair de Baby B dans Novorama. Et derrière ce projet, il y a Sarah Blanchard, une chanteuse auteur de Manchester, qui a écrit pour d'autres artistes. Elle raconte enfin sa propre histoire en musique sous ce nom Baby B. Elle y raconte notamment sa vulnérabilité sur une indie pop cinématographique. Et la suite, bien, ce sont les Suédois de Forbidden Frequencies avec le titre Hunter Sandman. C'est en fait une réinterprétation synth-pop du morceau de Metallica qui porte le même nom. Les guitares lourdes et la tension de rêve noir de l'original sont reconstruites avec des synthés rétro, des batteries électroniques et une atmosphère cinématographique inspirée des années 80, en gardant comme ça la noirceur et l'énergie iconique pour en faire un morceau dansant, et c'est plutôt intéressant. Voici Forbidden Frequencies en noir.

0: My Forbidden Frequencies dans Novorama, dernier morceau de notre émission de cette semaine. Clément, on se retrouve sur notre site web pour continuer l'aventure Novorama.
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0: Exactement. Et Noveo, Era, Emma. On se retrouve la semaine prochaine pour la dernière émission déjà de la saison avant de se retrouver en septembre, bien sûr. Salut.
1: Salut Antoine.

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1: Alors nous avons besoin que vous soyez vous aussi les auteurs de cette émission, que vous fassiez preuve vous aussi d'une certaine imagination créatrice.
2: 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Qu'est-ce qui se passe là-dedans ?

ultime moisson discographique de ce premier semestre 2026. Cette mission 247 sera plus que jamais placée sous le signe de l'évasion multipolaire. Notre feuille de route empruntera des chemins cinématiques et mémoriels, traversera des territoires hypnotiques et singuliers, jusqu'à frôler parfois les frontières d'un certain néo-chamanisme. Repéré du côté de New York, l'album coup de cœur de ce programme est l'œuvre d'un collectif bien décidé à faire vivre et même à réenchanter l'héritage du jazz-rock psychédélique. Avec Black Hole Blues, le quartet Quadrature distord l'espace-temps à coups de sitar électrique incandescent, de cuivre en fusion et d'improvisation aventureuse. Un blues stellaire, brut et magnétique, qui servira de fil conducteur tout au long de notre périple sonore. À ses côtés, nous glisserons vers l'ambiance sablonneuse du producteur Taroug, dont l'album Shot explore une mémoire tunisienne intime à travers un sound design électronique d'une profondeur cinématographique saisissante.

nous laisserons happer par la transe organique du duo Cocagna, qui, avec Flammeux Folklore, réinvente la polyphonie occitane et les tambourins à cordes pour en faire un rituel vibrant, à la fois archaïque et résolument contemporain. Enfin, nous atteindrons les hauteurs d'un chamanisme moderne avec la rencontre au sommet entre voix libre, virtuose et habitée de Sainko Namchilak et les textures électroniques sombres de Mirko Magnani sur Beyond Fine Lines. À la fois immersive et nomade, cette sélection a été pensée comme un trait d'union entre mémoire ancestrale et énergie futuriste, entre enracinement organique et exploration sonore. Affranchie des frontières stylistiques, cette mission 247 ne devrait pas manquer, une fois encore, de bousculer nos repères esthétiques autant que temporels. Mais il est grand temps de nous concentrer sur notre album du moment et d'entrer en zone de turbulence indo-cosmique. Avec deux premiers extraits du radio-balisage de la semaine, l'album Black Hole Blues de Quadrature.

Essayez de vous détendre. Tout va très bien. Je vous expliquerai ce qui s'est passé. Vous êtes bien loin de chez vous, mon ami. Vraiment bien loin. Vous êtes à New York.

Le bruit court qu'on est en Afrique, au large du Kenya, ou sur une île paradisiaque en Indonésie.

C'est à un détour assez atypique par l'Allemagne que nous vous convions à présent. Grâce à Schott, du producteur germano-tunisien Tarug, nous allons nous approcher, par un chemin peu commun, des rives du quatrième monde, cher à John Hassell. Ici, les paysages sonores naissent d'un sound design d'une remarquable finesse. Ou Field Recordings, textures électroniques et touches instrumentales organiques, dessinent des horizons de sable, de vent et d'ombres mouvantes. Mais sous cette architecture sophistiquée affleure également une sensibilité mélodique inattendue, portée par une présence vocale quasi spectrale. Quelque part entre les univers de Radwan Ghazi Moumné et de Badawi, Tarug compose une musique intense et suspendue, nourrie autant de souvenirs diffus que de sensations à fleur de peau. Perdons-nous à présent dans les poussières digitales de Tarug. Et pour cela, écoutons deux extraits de Schott, publiés sur l'incontournable label de Novali.

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Préparez-vous maintenant à découvrir l'Occitanie sous un jour aussi surprenant qu'authentique. Originaire de Toulouse, le duo féminin Cocagna nous offre, avec son troisième album Flamme Folklore, une relecture saisissante de son patrimoine musical. Une entreprise menée de main de maître à travers des chants polyphoniques et des tambourins à cordes, propulsée dans une transe brute, minimaliste et résolument contemporaine. Portée par deux voix puissamment incarnées, qui s'entrelacent, se répondent et se défient parfois, l'ensemble puise dans les traditions occitanes pour leur insuffler une énergie nouvelle. Ici, le rythme devient pulsation hypnotique, tandis que la langue occitane se transforme en matière poétique et en vecteur d'engagement, jetant un pont vibrant entre mémoire collective et création actuelle.

audacieux et convivial, Flammeux Folklore séduira aussi bien les amateurs de traditions revisitées que les passionnés de musique aventureuse et de folk contemporain. Pour vous en convaincre, voici sans attendre deux extraits de cette remarquable proposition signée Cocagna.

0: tu rentres à Toulouse. Tu entends? Tu fais ta valise et tu prends l'avion.
1: Vous pensez rester combien de temps à Toulouse?
2: Une semaine. 10 jours au maximum.

voici déjà à mi-parcours de cette mission 247. L'occasion idéale de retrouver notre album de la semaine, Black Hole Blues, réalisé par les New-Yorkais de Quadrature. Un titre qui fait évidemment référence à ces mystérieuses forces gravitationnelles capables de déformer l'espace, le temps et parfois même notre perception des choses. Car c'est précisément ce que réalise ce groupe tout au long de l'album.

le jazz rock se réinvente en laboratoire psychédélique à ciel ouvert. Quadrature impose ainsi une signature sonore incandescente à travers laquelle sitar électrique, trompette et improvisation aventureuse dialoguent au cœur d'un même champ magnétique. Mais derrière ces échappées cosmiques se déploie également une solide colonne vertébrale rythmique, irriguée de grooves et parfois même de pulsations reggae dub. Une musique à la fois rugueuse, libre et hypnotique, qui conjugue puissance organique et vertige cosmique avec une remarquable intensité. Pour relancer la dynamique de notre voyage sonore, retrouvons sans attendre un troisième extrait de Black Hole Blues, le radiobalisage de notre mission 2.

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pour notre plus grand bonheur, deux pointures internationales de l'aventure musicale contemporaine ont choisi d'unir leurs forces. Deux artistes aussi discrets que respectés. D'un côté, Sainko Namchilak, l'incontournable diva des steppes de Touva, magicienne des chants diphoniques et des vertiges vocaux. De l'autre, Mirko Magnani, producteur berlinois et alchimiste électronique, reconnu pour la finesse et la profondeur de ses textures sonores. Ensemble, ils façonnent avec Beyond Fine Lines un dialogue chamanique moderne d'une rare intensité. Publié sur le label Undogmatisch, cette œuvre accorde une place centrale à la poésie parlée, aux incantations et aux fulgurances vocales de Sainko Namchilak, autour desquelles viennent se déployer de sombres nappes synthétiques et d'hypnotiques paysages électroniques. Une méditation sonore singulière, suspendue quelque part entre l'intime et l'invisible. Voici sans plus attendre deux extraits de Beyond Fine Lines, pépite sonore signée Sainko Namchilak et Mirko Magnani.

Dans quelques instants, viendra déjà le moment de conclure cette mission 247. Mais avant cela, nous achevons l'exploration de Black Hole Blues, notre repérage de la semaine, signé Quadrature. Sur ce disque, le quartet new-yorkais nous entraîne dans des sphères transcendantes, à travers une dérive sidérale, aux accents d'élévation mystique. Ici, jazz rock psychédélique et groove expansif prennent progressivement le dessus sur le blues pour s'affranchir de toute gravité. Une audace qui aura marqué chacune des sélections de notre playlist du jour. Qu'il s'agisse des paysages désertiques et de la sensibilité pop spectrale de Taroug, de la transe vocale et de la parole engagée en langue occitane de Cocania, ou encore du dialogue chamanique et électronique suspendu entre Touva et Berlin avec Seinko Namchilak et Mirko Magnani, toutes ces productions partagent une même ambition, celle de célébrer les chemins de traverse et l'audace créative.

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3: Oh, Stadler!
4: Quoi? C'est fini?
3: Ben oui, t'as aimé?
4: Ben, je sais pas, je me suis endormi dès le début.
3: Eh ben, t'as pas raté grand-chose.

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Ça va, ouais, ça va super. I feel so good, comme vient de nous chanter Nick Cave avec son groupe Les Mauvaises Graines. Bienvenue au 15e siècle de notre ère. Musique. Previously dans Radio Capitaine. Les fois précédentes, nous avions vu comment moi, le capitaine, j'essayais de ramener à bon port, à Cadix, mon bateau caravelle de plus de 145 pieds, 44 mètres environ, la fameuse Victoria. Ceci, en ce mois de juillet 1522. Puis nous étions remontés au départ de cette expédition en août 1519, et ensuite encore un siècle plus tôt. C'est là que nous avions essayé de comprendre l'influence qu'a eu sur la navigation le commerce des épices. Car oui, maintenant tu le sais, au commencement étaient les épices. Ensuite, bien sûr, nous sommes allés faire un tour au Costa Rica. Alors rien à voir, hein. Là, par contre, c'était pour rejoindre l'équipage du Radio Capitaine. Chou blanc et Black Crew. Après, je vous ai brossé le portrait de ce personnage historique qui a déterminé l'aventure qui nous concerne, l'enfant du Portugal, Henrique le Navigateur, prince parmi les princes qui fit sortir le Portugal de l'obscurantisme du Moyen-Âge, qui allait apporter un fervent démenti aux théories du cosmographe Ptolémée. Alors j'arrête pas de te parler de Ptolémée. Qui est Ptolémée ? Ptolémée, nous dit le panorama de la pensée humaine à travers les âges. Mon petit Larousse, mon Larousse de 1912, page 38. Alors bouge pas, parce que voilà, on peut pas tout savoir par cœur. Ptolémée, je crois qu'il est né au 2e siècle avant notre ère, c'est ça? Non, après JC, le bitnik. Donc c'est un astronome et géographe grec du 2e siècle après JC, né probablement à Ptolémaïs. C'est peut-être pour ça qu'on l'appelle Ptolémée. Ptolémaïs, c'est en haute Égypte. Il est mort à Canopée, près d'Alexandrie, comme chacun sait. Ce savant, dans son œuvre immense, a embrassé l'astronomie, une partie des mathématiques, la chronologie, l'optique, la gnomique, qu'est-ce que c'est que la gnomique, la géographie, la musique, etc. Son ouvrage principal est sa composition mathématique, plus connue sous le nom de Dalmageste, le système de Ptolémée, qui place la Terre au centre de l'univers, fut enseigné jusqu'à la fin du Moyen-Âge. Aussi célèbre est la géographie de Ptolémée, c'est ça qui nous intéresse, qui a été imprimée nombre de fois au XVIe siècle et dont les cartes fournissent pour l'histoire des découvertes de renseignements, de coups précieux, etc., etc. Voilà, pour Ptolémée, j'en suis. On va continuer. On va se mettre une petite chanson pour déjà se détendre, et puis on va enchaîner ensuite. Un petit Cassandra Wilson, hein. Je me suis servi un petit soda aussi parce que je voulais couper avec l'autre truc que je me suis servi avant. Ça s'entend tous les bruitages, hein. Bah c'est comme ça, on est sur le bateau.

là. Voilà, jusqu'à la dernière goutte de la chanson. Ça y est, là je suis bien installé, j'ai nettoyé un peu tous les bris de verre qu'il y avait partout dans la cabine. Et qu'est-ce qu'on disait? Oui, Ptolémée. Alors Ptolémée, bah oui, c'est la théorie du cosmographe Ptolémée du deuxième siècle. Cette théorie qui n'a pu être démentie que bien plus tard, grâce à Henriquet justement. Henriquet, l'infant du Portugal, qui révolutionna l'art de la construction navale, hein, qui fit venir de tous les coins du monde pour garnir sa bibliothèque privée dans son château du Cap Sacrez, livres et cartes maritimes, récits de marins, etc., etc. Il fit venir également des savants juifs et arabes, et c'est lui, Henriquet, qui finança nombre d'expéditions de son vivant. Alors, qu'est-ce qu'il a fait de son vivant? Je retrouve plus mes notes. Je pense qu'on va se remettre une autre petite chanson tranquillou, et puis j'enchaîne. Voilà, bien posé sur mon phonogramme, c'est Alabama, la fameuse version JB Lenoir, pour vous, les Piu Piu, en 393e émission de Radio Capitaine.

là. Le disque, c'est pas grave, il va s'arrêter tout seul. Donc de son vivant, Enrique vit Gil Inès, par exemple, doubler le cap non, soi-disant infranchissable, pas Gil Inès, le cap non. Tu suis, mais on en a déjà parlé la dernière fois de tout ça. En 1434, c'est à noter, il meurt en 1460, ce bon Enrique, mais son influence reste décisive sur ce que nous verrons. Le Portugal voit affluer de partout des aventuriers prêts à s'embarquer sur cette flotte moderne, des cotres de 120 tonnes, s'adjoint aux pilotes des maîtres de l'astrologie, sachant lire des portulans, calculer les déclinaisons astrales et tracer les méridiens. Tout ça, j'en ai déjà parlé, donc on accélère un peu. En 1471, l'équateur est atteint. En 1484, Diego Cam débarque à l'embouchure du Congo. En 1486, le rêve prophétique d'Enrique s'accomplit. Le cap de Bonne-Espérance, Cabo Tormentoso, comme l'aura appelé Barthélemy Dias, est atteint. Voilà, un peu de musique un peu pompeuse pour la tarte tatin. Et tatin, tatin, tarte tatin, non. Qu'est-ce que je disais? Oui, alors, Barthélemy Dias, je coupe pas le premier. Donc voilà, donc oui, il y a bien un passage sous l'Afrique. Il existe une route pour les Indes. C'est le navigateur portugais Bartolomeu Dias qui en apporte le premier, la preuve. Le Portugal, à la fin du 15e siècle, et ceci est grâce à Henrique, donc, possède tout à coup non seulement un Alexandre, oui, un Alexandre en Henrique, tu vois là. Hein, l'analogie des Argonautes, hein, en Albuquerque, voilà, toujours l'analogie, Vasco de Gama et Magellan, mais un Homère en Camoens, un petit Olive en Barros, des savants, des architectes, de grands commerçants, lui naissent spontanément, comme la Grèce au temps de Périclès, l'Angleterre sous Élisabeth, la France sous Napoléon, ouais non. Ce peuple réalise son idée profonde sous une forme universelle et la met en évidence aux yeux du monde. Pendant une heure de l'histoire du monde, le Portugal est la première nation de l'Europe, le guide de l'humanité. Je m'enflamme un peu, non? Parce qu'elle...

Yeah, River Plate, hein. River Plate, pas le club de football de la ville. Alors oui, non, ACDC, hein, River Plate, You Shook Me All Night Long en live dans les années 2000. Alors oui, tu vas me dire, mais quel est le rapport avec nous en fait, avec Radio Capitaine, avec moi, en fait, avec le Victoria? Eh bien, patience, nous y venons. Mais cependant, il me faut préciser quand même que les hauts faits d'un peuple, hein, sachez-le, profitent toujours aux autres peuples. Tous, effectivement, sentent que cette poussée dans l'inconnu a bouleversé tous les concepts et mesures admis jusqu'ici, donc toutes les notions de distance. Et dans les cours, dans les universités, on attend avec une impatience fébrile les dernières nouvelles de Lisbonne. Je vais mettre un peu de musique, ça va être plus pompeux, c'est mieux. Ah, très bon choix, là, c'est très bon ça. C'est Francisco Javier, hein. Bon, c'est pas lui qui joue, il est mort en 1500 et quelques. C'est Jordi Savall qui nous exhume Francisco Javier. Très beau titre, ça s'appelle Francia Cuento tu. Quoi ? Ganacia, Villa Rentur. Qu'est-ce que je disais ? Lisbonne, voilà. Donc, grâce à une merveilleuse clairvoyance, l'Europe comprend tout à coup que les grands voyages et les découvertes vont transformer davantage l'univers, que toutes les guerres et la grosse artillerie, qu'une époque, allez, faut écoper là, sortez-moi cette flotte du bateau, qu'une époque séculaire, oui, millénaire, oui, Moyen-Âge quoi, est révolue, et qu'une autre commence, celle des temps modernes, qui pensera et créera dans des dimensions plus vastes. Oh putain. C'est pourquoi l'humaniste, tu connais Florentin Politian ? Connais pas, connaisseur rien. Pressentant ce moment historique, prend solennellement la parole pour glorifier le Portugal et la gratitude de toute l'Europe civilisée, s'exprime par sa bouche en ces termes enthousiastes. Je cite Politian. Il n'a pas seulement laissé derrière lui les colonnes d'Hercule et dompté un océan déchaîné, mais resserré les liens jusqu'alors relâchés de l'unité du monde. Habitable, à quelques nouvelles possibilités et à quels avantages économiques, à quelle élévation du savoir, à quelle confirmation de la science antique dont on récusait jusqu'à présent l'exactitude, n'est-on pas maintenant en droit de s'attendre? De nouveaux pays, de nouvelles mers, de nouveaux mondes, Ali Mundi, parce qu'il écrit en latin, Politian, moi je l'ai traduit, ont émergé des ténèbres séculaires. Le Portugal est aujourd'hui le gardien, la sentinelle d'un second univers.

0: car les Beatles, hein.
1: Bah oui, évidemment.
0: Est-ce qu'il faut encore annoncer les Beatles? Je ne crois pas. Au bout de la 393e émission de Radio Capitaine, les cafards avec Across the Universe. Mais, car il y a toujours un mais, oui tu le sais, et je ne peux pas passer outre un événement déconcertant, je cherchais un petit peu mes mots, vient hélas interrompre cette incomparable marche triomphale. Le second univers, dont nous venons de parler, semble déjà atteint par la voie orientale. Le sceptre et les trésors de l'Inde paraissent déjà assurés au roi Joao. Et oui, depuis que le cap de Bonne-Espérance a été doublé, personne ne peut plus devancer le Portugal, ni même le suivre dans la voie qu'il a prise. Car Henrique, le navigateur, avait eu la prudence de faire garantir aux Portugais par bref spécial du pape la propriété exclusive de tous les continents, mers et îles, qu'il découvrirait au-dessous du cap Pojador. Et trois autres papes avaient confirmé cette étrange donation, au terme de laquelle la maison des Viseu recevait en apanage tout l'Orient, encore inconnu, et des millions d'habitants. Ah oui, mais ça, oui. Avec un dossier indiscutable garanti entre les mains, on ne se sent généralement pas enclin aux affaires hasardeuses. Oui, mais j'ai des liaisons un petit peu inopportunes, c'est comme ça. Alors, on m'a dit plusieurs fois que quand je prenais cette voix, ce ton-là, ça rappelait un vieux président mort depuis très longtemps maintenant, Jacques Chirac. T'as connu Jacques Chirac? Non, certainement pas. C'était un président, c'était un connard à l'époque, mais que maintenant on trouve plutôt sympathique, voilà, débonnaire. Enfin bref, chacun jugera la vie et la mort des présidents à l'aune de ce qu'il a envie. Le vivant du moment, j'en parle même pas. Voilà. J'ai crapouille. C'est une petite fermine. Qu'est-ce que je disais? Revenons au Moyen-Âge, plus intéressant. Enfin, intéressant, ça dépend pour qui. Donc, alors, qu'est-ce que je disais? Oui, avec dossier indiscutable garanti entre les mains, on ne se sent généralement pas enclin aux affaires hasardeuses. Je fais pas la liaison la deuxième fois. Rien d'étonnant donc que le Bitus Possidens, que Joao II... Tu parles pas latin, j'ai l'impression. Faut parler latin, sinon Beatus Possidens, sinon il va rien comprendre. Joao II eut montré peu d'intérêt pour les projets confus de ce génois inconnu qui réclamait avec emphase toute une flotte para buscar el Levante por el Ponente. Parlez pas espagnol non plus. Les gars, les filles, faut s'y mettre là. Les filles, si, non, les filles, elles sont plutôt... Elles travaillent, elles sont assidues, intelligentes. Vous, non, c'est une catastrophe. Nul. Vous n'apprenez rien. Vous ne savez rien, j'ai l'impression. Alors, je m'interromps, c'est chiant parce qu'on s'interrompt toujours pour les mauvais élèves. Voilà, les ceux qui écoutent pas, qui sont en train de se rouler des bidules, boire des machins, qui écoutent pas. Ils écoutent pas le propos. Ça sert à quoi de faire des belles histoires, de raconter des belles histoires comme ça, si personne écoute, hein, voilà. Donc, pour ceux qui écoutent, on va continuer. Alors, qu'est-ce que je disais? Oui, ce génois inconnu et qui réclamait avec emphase toute une flotte para buscar Levante por el Ponente, pour gagner les Indes par l'Ouest, hein, pour les ignares. Donc ce génois, certes, on lui avait aimablement accordé audience à ce messer Cristoforo Colombo au palais de Lisbonne. On ne lui avait pas opposé un refus brutal, mais on s'en était tenu là. On se rappelait trop bien que toutes les expéditions visant les fabuleuses Antilles et le Brésil, lesquelles devaient se trouver quelque part à l'ouest, entre l'Europe et les Indes, avaient, les unes après les autres, lamentablement échoué. Et d'ailleurs, pourquoi risquer d'excellents ducats portugais dans la recherche d'une route des Indes problématique, alors qu'on venait de trouver la bonne ? Après des années d'efforts et que les chantiers navals du Tage travaillaient jour et nuit à la construction de la grande flotte qui irait directement aux Indes par le Cap. La brusque nouvelle que l'aventurier génois a réellement franchi l'Océano Tenebroso pour le compte de l'Espagne et rencontré la Terre à l'ouest après trois courtes semaines de navigation éclate au palais du roi Joao comme un coup de tonnerre. Un miracle s'est accompli. Elle s'est soudain réalisée, la prophétie mythique de la Médée de Sénèque qui, depuis bien des années, hantait l'esprit des grands navigateurs. Je vous cite Sénèque en latin? Non. Venien anis secula seris, quibus oceanus vinculare crum laxet, ingens paletatelus, ti physique novos detegator bes, nex citeris ultimatula. J'ai pas mis l'accent de la langue morte, pour que tu comprennes. T'as compris? Je te traduis. En vérité, c'est ça qu'il voulait dire, Sénèque. Enfin, c'est ça qu'il dit même. Il semble venu le jour où, après des siècles d'attente, l'océan livre son secret, où l'argonaute découvre de nouveaux mondes, et où Thulé, n'est plus la Terre la plus lointaine de notre globe.
1: Ouais.
0: Il est vrai que Colomb, le nouvel argonaute donc, est à 100 lieues de soupçonner qu'il a découvert un monde nouveau. Cet homme fantasque et obstiné continuera jusqu'à sa dernière heure à prétendre, sans jamais vouloir en démordre, qu'il a atteint le continent asiatique. Et qu'en poursuivant à l'ouest de l'Espagne, il débarquerait peu de jours après à l'embouchure du Gange. L'imbécile. C'est cela surtout qui effraie le Portugal. À quoi lui sert, en effet, l'encyclique papale qui lui confère la propriété de tous les pays qu'il rencontrera en allant vers l'Est, si avant l'élan final, l'Espagne le devance par la route de l'Ouest et lui souffle les Indes. 50 années de travail de la vie d'Enrique, 40 années d'efforts après sa mort, seraient annihilées du coup, et les Indes perdues par le trait de folle audace de ce maudit génois. Toujours en parlant de maudit, on va s'écouter la damnation du rock'n'roll en live encore en 78. Grosse différence, plus le même chanteur, plus les mêmes musiciens. Le courant alternatif, le courant continue pour toi.

Pour résumer, si le Portugal veut maintenir la priorité de ses droits sur les Indes, il n'a plus d'autre ressource que de prendre les armes pour s'opposer à la soudaine intrusion de sa rivale. Mais heureusement, le pape conjure le danger menaçant. Le Portugal et l'Espagne sont chers à son cœur parce que Portugal et l'Espagne. Oui, en gros, c'est quoi qu'il dit ? C'est des putes, voilà ce que c'est. Portugal et l'Espagne, tu te rends compte, non ? C'était comme nation à l'époque. Oui, ce sont les seules nations dont les souverains ne se soient jamais dressés contre sa volonté. Ils ont combattu les morts, ils ont chassé les infidèles, extirpé par le fer et par le feu l'hérésie de leur royaume. Jamais l'Inquisition n'a trouvé d'auxiliaire aussi complaisant contre les musulmans et les juifs. Non ! Décide le Saint-Père, ses enfants chéris ne doivent pas se brouiller. Et il répartit tout bonnement entre eux les parties du monde encore inconnues. Il ne leur remet pas, pour parler le langage hypocrite de notre diplomatie moderne, celle du siècle d'avant, d'où est tiré ce titre, ce livre Magellan de Stefan Zweig. Donc, qu'est-ce qu'il dit ? Ben oui, il leur donne le langage hypocrite de nos années, à titre de sphère d'intérêt, mais il leur donne en toute propriété, en vertu de son autorité de vicaire de Jésus-Christ, il prend le globe terrestre et le coupe en deux, comme s'il s'agissait d'une pomme, non avec un couteau, certes, mais à l'aide de la bulle du 4 mai 1493. La ligne de démarcation passe à San Legas, c'est une ancienne mesure militaire, des îles du Cap-Vert. Tous les pays non encore reconnus à l'ouest de cette ligne appartiendront à sa fille bien-aimée, l'Espagne. Tous ceux situés à l'est appartiendront à son cher fils, le Portugal. Les deux enfants acceptent d'abord avec reconnaissance ce superbe présent, mais bientôt le Portugal ressent de l'inquiétude et demande que la limite soit légèrement reculée vers l'Occident. Cette requête est exaucée par le traité de Tordesillas, le fameux 7 juin 1494, qui recule la ligne de démarcation de 270 légas, toujours les légas, hein, on se fout, vers l'ouest. Cette clause qui octroie au Portugal le Brésil, non encore découvert à l'époque, il faut suivre. Oui, alors, aussi absurde et grotesque que cela puisse paraître aujourd'hui, le pacte de Tordesillas fera loi. Mais, oui, regarde, toujours un mais. Mais, oui, c'est ça. Où se trouvent les îles tant recherchées ? Hein ? Les précieuses îles des épices, à l'est ou à l'ouest de la ligne de démarcation, du côté du Portugal ou du côté de l'Espagne? C'est ce qu'ignore à ce moment-là le pape, rois et savants, parce que personne n'a encore mesuré la circonférence de la Terre et parce que l'Église ne veut reconnaître à aucun prix qu'elle soit ronde. Mais avant la décision finale, les deux nations auront fort à faire pour avaler les deux monstrueux morceaux que le destin leur a jetés en pâture. À la petite Espagne, la gigantesque Amérique, au minuscule Portugal, les Indes et l'Afrique. Le temps pour nous, si vous le voulez bien, les pupus, de poursuivre avec African Dream, le rêve africain de notre ami Wassiz Diop, dans cette 393e émission de Radio Capitaine. 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

0: Le succès retentissant de Colomb a provoqué en Europe un étonnement sans bornes. Un désir fou d'aventure et de découverte, comme on n'en a jamais vu, s'empare des gens. Et oui, les pioupiou, vous le savez, toujours la réussite d'un individu courageux suscite la vaillance et la bravoure de sa génération. C'est pour ça que je suis là. Tous ceux qui sont mécontents de leur état et de leur position, tous ceux qui se croient méconnus et sont trop impatients pour attendre, les cadets de famille, les officiers sans emploi, les bâtards des grands seigneurs et les sombres compagnons que la justice recherche, tous veulent partir pour le nouveau monde. Princes, négociants, spéculateurs, arment tout ce qu'ils peuvent comme bateaux. Il faut séparer de force aventuriers et mercenaires qui jouent du couteau pour être enrôlés les uns avant les autres. Jadis, Enrique, le navigateur, dont nous avons parlé dans les émissions précédentes, devait recourir aux offices du pape pour pouvoir recruter une poignée de matelots. Aujourd'hui, des villages entiers s'acheminent vers les ports. Les capitaines et les patrons des navires marchands ne savent plus où donner de la tête. Les expéditions se suivent sans arrêt et de nouvelles îles, de nouvelles terres émergent de tous côtés comme par enchantement. Au nord, au sud, à l'est, à l'ouest, les unes prisonnières des glaces, les autres couvertes de palmiers. En l'espace de 20 ou 30 années, les quelques centaines de petits vaisseaux partis de Cadix, de Palos, de Lisbonne, découvrent plus de continents que l'humanité entière au cours des siècles précédents.
1: Et on va écouter Scott Walker, 30e Century Man.

Et c'est ainsi que se termine cette chanson, pas l'émission, un grand petit quart d'heure, un Scott Walker tiré du film de 2006, à voir absolument. Et on va plutôt écouter la suite de nos aventures racontées, eh bien, par moi. Quel incomparable, quel inoubliable calendrier nous offre cette époque de découverte. En 1498, Vasco de Gama, au service de Dieu et pour le profit de la couronne portugaise, comme le dit avec orgueil le roi Manuel, atteint les Indes et débarque à Calicut. La même année, 1498, Cabot, capitaine au service de l'Angleterre, aborde Terre-Neuve et du même coup la côte américaine. Un an plus tard, Pinzon, pour le compte de l'Espagne, et Cabral, pour celui du Portugal, simultanément et indépendamment l'un de l'autre, découvrent le Brésil. Cependant que Gaspar Corte-Real, successeur des Vikings, redécouvre le Labrador. Oui, redécouvre, 500 ans après les Vikings, quand même, il faut le signaler. Les événements se succèdent au même rythme dans les premières années du siècle qui suit. Deux expéditions portugaises, Amérique Vespuce fait partie de l'une d'elles, descendent le long de la côte sud-américaine jusqu'à proximité du Rio de la Plata. En 1506, les Portugais découvrent Madagascar. En 1507, l'île Maurice. En 1509, ils touchent Malacca, dont ils s'emparent en 1511, et ainsi tiennent déjà la clé de l'archipel malais. En 1512, Ponce de León pénètre en Floride. En 1515, des hauteurs du Darién, Núñez de Balboa est le premier Européen qui aperçoit l'océan Pacifique. À partir de ce moment, l'humanité connaît toutes ses mers. Dans une courte période de 100 années, la marine européenne a plusieurs fois centuplé ses possibilités. Alors qu'en 1418, sous Enrique, la nouvelle que les premières barcasses avaient atteint Madère avait fait sensation. 100 ans plus tard, en 1518, les vaisseaux portugais, que l'on compare ces deux distances sur la carte, s'il vous plaît, mouillent déjà à Canton et au Japon.

Bientôt, à ce rythme, un voyage aux Indes présentera moins de risques qu'autrefois un voyage au Cap Bojador. Soumise à un rythme aussi vertigineux, je viens de vous le dire, la face du monde se transforme et se précise d'année en année, de mois en mois. Cartographes et cosmographes travaillent sans répit dans les ateliers d'Augsbourg, sans pouvoir suffire aux commandes. On leur arrache des mains les épreuves encore humides et non révisées. Chacun veut être renseigné sur les mondes nouveaux. À peine les cosmographes ont-ils dessiné leurs cartes d'après les plus récentes informations que de nouvelles communications, de nouveaux rapports arrivent. Tout est bouleversé. Tout est à refaire. Ce qu'on prenait pour une île était une presqu'île. Ce qu'on croyait être les Indes était un continent ignoré. Il faut indiquer de nouveaux fleuves, de nouvelles montagnes. Jamais la géographie, la cosmographie non connue, jamais elles ne connaîtront plus un progrès aussi accéléré, aussi enivrant, aussi triomphal que pendant cette période de 50 années au cours de laquelle ont été déterminées la forme et la configuration définitive de la Terre, où l'humanité découvre la planète sur laquelle elle s'agite depuis des temps incalculables. Et nous finirons cette émission en descendant le Mississippi avec Eagle Eye Cherry, Vernon Reid et James Blood Ulmer.

Un seul exploit reste encore à réaliser. Le dernier, le plus beau, le plus difficile. Faire sur un seul et même navire le tour du globe, prouver envers et contre tous les cosmographes et les théologiens du passé la sphéricité de la Terre. Accomplir cette mission sera le but et la destinée d'un homme que j'ai bien connu et dont je vais vous raconter l'histoire. Mais c'est bien moi, Sébastien Elcano, qui réussira là où Fernão de Magalhães a échoué. Et bientôt, vous saurez comment. 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

Bonsoir tout le monde, vous êtes bien sur Croc Radio 89.5 FM à Genève ses alentours ou sur crocradio.com pour le reste du monde. Nous sommes mardi, il est 22h et c'est Christophe qui vous souhaite la bienvenue pour le 84e numéro de Ce n'est que de la musique, le 41e de la saison 2 de l'émission qui ne manque pas d'air. Comme d'habitude, avant de démarrer, je vous rappelle que ce programme sera diffusé jeudi à 16h et le podcast sera disponible sur toutes les plateformes de téléchargement tout à l'heure, un peu après minuit. Et puis, je vous rappelle que vous pouvez aussi vous abonner à la page Instagram de l'émission. Mesdames et messieurs, prenez place dans ma DeLorean. Elle vous emmènera à travers le temps pour vous faire découvrir des grands classiques, des pépites, des nouveautés, des reprises, le tout des années 50 à aujourd'hui. Et votre serviteur vous racontera quelques petites histoires qui vous en feront savoir davantage sur toutes ces chansons et ces artistes. Sans oublier que pendant cette heure, une séquence sera bien sûr consacrée aux chanteuses. Alors si vous êtes prêts, on peut démarrer. Direction la ville des suffragettes. Et c'est parti pour la 84e.

Le 16 juin 1972, Le Monde découvrait The Rise and Fall of Ziggy Stardust and the Spiders from Mars, le cinquième album de David Bowie, l'album qui l'a complètement fait entrer dans la légende. Jusque-là, Bowie n'était qu'un chanteur anglais parmi les autres. Alors certes, il avait eu un succès avec Space Oddity, mais c'était bien la seule fois qu'il avait réussi à intégrer le top 40 des ventes de 45 tours. Son dernier album, Hunky Dory, n'avait pas non plus rencontré le succès. Il faut dire que RCA, la maison de disques de Bowie, n'avait pas fait beaucoup d'efforts pour le promouvoir. Alors vous l'avez compris, hein, début 72, Bowie, c'est ni les Beatles, ni les Stones, ni les Who, ni les Zeppelin. Mais dans quelques mois, Bowie jouera dans le même cours. Alors tout commence par une interview pour le Melody Maker, dans laquelle il révèle qu'il est gay et qu'il a toujours été. Et pour accompagner l'interview, Bowie pose en une du magazine dans le costume de Ziggy Stardust. Ce coming out fait l'effet d'une bombe et braque les projecteurs sur le chanteur et par ricochet suscite une grosse attente sur l'album à venir. Fin avril 72 sort le premier 45 tours extrait de Ziggy Stardust, c'est Starman, avec justement en face B Suffragette City. Les ventes sont correctes mais sans plus, toutefois les critiques sont plutôt positives. Et quand Ziggy Stardust sort dans les bacs, il s'en vend quand même 8000 exemplaires la première semaine, ce qui permet à Bowie d'intégrer le top 10 des ventes d'albums. Mais le vrai déclic, il va se produire le 5 juillet 72. Bowie est invité à Top of the Pops pour y jouer Starman avec son groupe. Alors il arrive bien sûr déguisé en Ziggy Stardust avec sa combinaison arc-en-ciel aux couleurs vives, ses bottes d'astronaute et sa coupe mulet rouge. Pendant sa performance, Bowie prend nonchalamment Mick Ronson par l'épaule, à Mick Ronson bien sûr son guitariste, comme l'ont sans doute fait avant lui des centaines d'artistes auparavant. Sauf que, en Angleterre, personne n'a oublié l'interview du mois de janvier et ce geste devant près de 20 millions de téléspectateurs choque la vieille Angleterre, mais surtout impressionne la jeune génération qui tombe immédiatement sous le charme de celui qui devient dans la minute une icône pop, une aura et un statut que David Bowie garde encore aujourd'hui, 10 ans après sa mort. On passe maintenant à un groupe qui a sorti son premier album il y a presque 2 mois maintenant. Alors oui, je sais ce que vous allez me dire, hein, la nouveauté n'est pas toute fraîche, mais je doute toutefois que vous ayez déjà entendu parler du groupe TV Star, un groupe qui vient de Seattle. Mais on n'est plus à la fin des années 80, début des années 90, hein, tous les groupes de Seattle ne font pas du grunge, et si TV Star est inspiré par la musique de cette époque, c'est plutôt celle du Manchester de la Britpop. Ils avaient sorti quelques EP jusqu'ici, et donc Music for Head, musique pour la tête, leur premier album. L'album est sorti ce 24 avril chez Phaser d'auteur et je vous propose maintenant Out of My Bag.

Si vous êtes une nouvelle auditrice ou un nouvel auditeur de Ce n'est que de la musique, déjà bienvenue, mais je vous rappelle que tous les mois, je reviens sur ce qu'on pouvait écouter ce même mois des années 6, de 56 à 2016. C'est souvent un tube hein, ou une chanson extraite d'un album sorti à ce moment-là. Et bien avec Popular de Nada Surf, c'est les deux à la fois, puisque Nada Surf a sorti High/Low, son premier album, le 18 juin 1996. Et Popular, le tout premier single du groupe, passait au même moment en rotation lourde sur les radios américaines diffusant du rock alternatif. Et puis, dans les semaines et les mois qui vont venir, Popular va devenir très populaire à travers toute l'Europe continentale, les Britanniques résistant avec Phlegm à la vague Nada Surf. Démarrer sa carrière par un tube, tous les artistes, tous les groupes en ont rêvé. Mais pour les New-Yorkais, Popular a été un cadeau empoisonné. En effet, ce single est à ce jour le seul succès de Nada Surf, hein, le soufflet est complètement retombé, et ça fait 30 ans que le groupe cherche désespérément à placer une chanson dans le top 100 US. Matthew Cause, le guitariste et chanteur de Nada Surf, se rappelle qu'après que l'engouement pour Popular se soit estompé, les gens ont eu l'impression que le groupe était tombé en disgrâce, d'autant plus qu'après ce premier album, Nada Surf abandonne progressivement le rock alternatif pour le deuxième album, ce qui ne plaît pas du tout à la maison de disques. Elektra, la maison de disques en question, leur fait enregistrer des reprises, mais le groupe n'en démord pas, leur album est parfait comme ils l'avaient composé, avant que la maison de disques ne mette son nez dedans. Ce qui vaudra à Nada Surf de perdre son contrat avec Elektra et d'être à peu près tricard aux États-Unis pendant quelques années. Heureusement pour eux, l'Europe en général et la France en particulier va bien accueillir ce deuxième album. Nada Surf va pouvoir continuer à tourner, enregistrer des albums, bref, avoir une carrière qui dure toujours après ce tube maudit. Maudit car encore aujourd'hui, Popular est un gros problème pour Nada Surf parce que le groupe a complètement changé de style depuis 30 ans et Popular n'est plus vraiment raccord avec tout ce que Nada Surf a produit depuis 96. Donc en concert, si le groupe joue Popular, il y a toute une partie du public qui fait la gueule, et si la chanson n'est pas jouée dans cette liste, eh bien c'est l'autre partie du public qui va se sentir flouée. Bref, comme dit Matthew Cause, Nada Surf est forcément perdant dans l'histoire. Alors il y en a une qui a toujours été gagnante dans l'histoire de Popular, c'est Gloria Winters. Vous n'avez peut-être pas entendu parler, mais Gloria Winters, c'était une actrice américaine de la fin des années 40 et des années 50. Et après s'être retirée des plateaux de cinéma et télévision, elle a écrit le guide de Penny pour le charme et la popularité chez les adolescents. Alors Penny, c'était en référence à Penny King, hein, le personnage qu'elle a joué pendant 4 saisons dans une série à succès. Ce guide, c'était un livre pour apprendre aux jeunes filles à être charmantes et populaires dans l'Amérique des années 60. Hein. Gloria Winters, c'était une sorte de baronne de Rothschild avant la baronne de Rothschild, mais juste pour les jeunes filles. Eh bien, les paroles de Popular, en tout cas les couplets, sont tirées mot pour mot de ce guide, ce qui fait que Gloria Winters est créditée comme co-autrice des paroles de Popular, par ici les royalties. John Lee Hooker, lui, il était illettré et pourtant il écrit de nombreuses paroles de chansons et il avait trouvé un autre moyen pour mettre du beurre dans les épinards. Il enregistrait des disques pour d'autres labels sous différents pseudos. Alors il y a eu John Lee tout court, Johnny Lee, John Lee Booker, John Lee Cooker, Johnny Williams, Texas Slim, Birmingham Sam and His Magic Guitar ou encore The Boogeyman. Mais c'est bien sous son vrai nom que le 45 tours de Too Much Boogie est sorti en 53 chez Modern Records. Et c'est ce qu'on va écouter maintenant dans Ce n'est que de la musique. Johnny Hooker, Too Much Boogie, même si en vrai, il n'y aura jamais trop de boogie, surtout quand c'est Johnny Hooker qui le joue.

Vous êtes toujours lancé que de la musique, l'émission qui ne manque pas d'air, c'était Les Damned avec Life Goes On, extrait de Strawberries, le cinquième album du groupe, un disque publié en 82. Et je vais revenir dans quelques instants sur cette chanson, mais avant, quelques mots sur Les Damned. Alors quand on parle du punk, du punk anglais, hein, je veux dire, on cite facilement les Clash ou les Sex Pistols, mais finalement, assez peu de gens se rappellent des Damned. Et pourtant, historiquement, le premier 45 tours punk, c'est Neurose des Damned, le 22 octobre 76, soit quelques semaines avant Anarchy in the UK. Le premier album punk anglais, c'est Damn Damn Damned, le 18 février 77, hein, le disque faisant écho à Ninninit, le deuxième single des Damned. Et enfin, au printemps 77, le tout premier groupe punk anglais à partir en tournée aux États-Unis, c'est encore les Damned. Alors, ils n'ont pas forcément été signés en premier par les maisons de disques, mais ce sont eux qui ont dégainé les premiers. Et puis, comme autre première, il faut signaler que les Damned ont joué dans les arènes de Mont-de-Marsan pour le tout premier festival punk européen en août 76. Et pour finir, ce sont aussi eux qui ont été le premier groupe punk invité à participer aux fameuses Peel Sessions de BBC Radio 1. Alors, revenons maintenant à Life Goes On. Alors, vous l'avez entendu, hein, ça ressemble pas vraiment à du punk tel qu'on se l'imagine. Et c'est normal, puisque les Damned avaient assez rapidement décidé d'évoluer vers une musique inspirée par le rock psychédélique. J'en veux pour preuve qu'ils ont vainement essayé d'avoir Syd Barrett comme producteur pour leur deuxième album. Oui, le Syd Barrett, fondateur et première tête pensante de Pink Floyd, avant que son cerveau ne s'envole vers d'autres dimensions. Alors, faute de Syd Barrett, les Damned ont quand même eu comme producteur Nick Mason, le batteur de Pink Floyd. Et donc, Life Goes On, avec ce son un peu planant, est quasiment à l'origine d'un énorme classique des années 90. Vous allez comprendre. Alors d'abord, réécoutons le riff d'intro de Life Goes On. Il y en a peut-être qui voient déjà de quoi je parle, mais s'il vous plaît, ne spoilez pas pour les autres. En 84, soit deux ans après Life Goes On, le groupe Killing Joke publie le single 80s. Alors oui, cousinage au minimum. Et puis en 91 arrive Nevermind de Nirvana, un album dont vous avez peut-être déjà entendu parler. Et sur Nevermind, on pouvait entendre ça.

Et quand Killing Joke a entendu comme As You Are, ça a commencé à ronfler dans les chaumières, on a crié au plagiat et il y a eu une plainte déposée au tribunal. Alors Kurt Cobain ne faisait pas trop le fier parce que bon, oui, c'est vrai, ça se ressemble beaucoup. Finalement, il y a dû avoir un arrangement derrière le tribunal puisque la plainte a été retirée après la mort de Kurt Cobain. Mais quand on a dit aux gars de Killing Joke que le riff de leur chanson ressemblait énormément à celui de Life Goes On des Damned, bah, ils ont un peu tourné la tête en sifflotant, assurant qu'ils n'en savaient rien. Donc voilà comment les Damned ont indirectement inspiré un des plus gros classiques du rock des années 90, un grand classique du rock tout court d'ailleurs. Vers la fin des années 50, des artistes brésiliens ont commencé à ajouter des éléments de samba dans le jazz, c'est ainsi qu'est née la bossa nova, sous l'impulsion de João Gilberto ou Carlos Jobim et quelques autres, alors le terme bossa nova voulant dire littéralement « nouvelle vague » en portugais. Vers la fin des années 70 et début des années 80, juste après l'explosion punk, des groupes et des artistes, majoritairement anglo-saxons, ont intégré à leur rock des synthétiseurs et des boîtes à rythme. On a appelé ça la « new wave » qui veut dire « nouvelle vague » en anglais. Au début des années 2000, deux musiciens français, Marc Collin et Olivier Libaud, ont l'idée de reprendre des standards New Wave dans des versions bossa nova. Et en toute logique, le projet va s'appeler Nouvelle Vague. Et tout au long des 9 albums qui sont sortis depuis 2004, ce sont quasi intégralement des femmes qui chantent. L'une des plus fidèles collaboratrices de ce projet, c'est Mélanie Pain. Et c'est elle qui interprète Ever Fallen In Love des Buzzcocks. C'était sur le deuxième album de Nouvelle Vague, un album intitulé Bande à part, un album qui fête ses 20 ans puisqu'il est sorti en juin 2006. Nouvelle Vague pour ouvrir le quart d'heure américain de Ce n'est que de la musique.

Vous l'avez vu, on a changé complètement de style avec Deep Valley, adieu la New Wave, adieu la Bossa Nova, place au bon vieux rock qui tâche avec Royal Jelly, extrait de l'album Femagism. Deep Valley, c'était un duo américain guitare-batterie 100% féminin, Lindsay Troy à la guitare et Julie Edwards à la batterie. Hein. Le duo a malheureusement annoncé sa séparation juste avant une dernière tournée en 2023-2024, après 3 albums et une grosse dizaine d'années à jouer ensemble. Alors on les a logiquement comparés aux White Stripes, hein, d'une part à cause du format de ce duo, mais aussi à cause du style musical, hein, très porté sur ce qu'on appelle le hard blues. Alors Deep Valley n'a jamais été une tête d'affiche, mais elles ont toujours joui d'une très bonne réputation sur la scène rock. Hein, j'en veux pour preuve tous les groupes qui les ont choisis pour faire leur première partie. Muse, Marilyn Manson, Garbage, Blondie, pour ne citer que les plus connus. Et puis pour finir au sujet des connexions de Deep Valley avec l'aristocratie du rock'n'roll, si vous allez regarder le clip de la chanson que je viens de vous passer, Royal Jelly donc, vous verrez que le personnage central c'est une mannequin, une très jolie blonde, hein, une mannequin dont on ne peut pas douter qu'elle a entendu dans sa vie beaucoup de rock et du bon, puisqu'il s'agit tout simplement de Georgia May Jagger, dont le papa est absolument celui auquel vous pensez. Alors on va pas débrancher les guitares, puisqu'on va passer maintenant à un autre duo mixte, cette fois et canadien, Ribbon Skirt. Ils viennent de Montréal, Tashina Bouzva est guitariste et chanteuse, et puis vu qu'il est multi-instrumentiste, Billy Riley s'occupe du reste. Alors au départ, le duo s'était nommé Love Language, c'était un duo qui s'est formé au début des années 2020, mais il faut savoir que Tashina Bouzva est d'origine Anishinaabe, un des peuples qui forment ce qu'on appelle au Canada les Premières Nations, et pour les Anishinaabe, la Ribbon Skirt, la jupe à ruban, c'est un vêtement traditionnel qui symbolise à la fois la féminité et la résilience, et c'est pourquoi Tashina Bouzva a décidé de changer le nom du groupe pour le rebaptiser Ribbon Skirt. Bite Down, le premier album du groupe publié en 2025 sous le nom de Ribbon Skirt, a été nommé pour le Polaris Prize, hein, c'est un prix qui récompense le meilleur album canadien, tout style confondu. Ce disque est à la fois un récit, la première personne parlant d'un traumatisme colonial, mais aussi une vision rafraîchissante de certaines des influences les plus utilisées dans le rock indépendant actuel. Je vous parlais du grunge, du shoegaze et du post-punk. Alors je vous propose maintenant d'écouter une chanson extraite de cet album, Ribbon Skirt 41, dans Ce n'est que de la musique.

0: On a terminé ce quart d'heure américain avec le charme rétro du rhythm and blues de Sugar Pie de Santo. C'était Go-Go Power et on était en 1966. Hein. Go-Go Power, c'est un excellent morceau, hein, ça n'a rien à envier au tube de l'époque. Et pourtant, c'est ce morceau qui va quasiment signifier la fin de la gloire pour Sugar Pie de Santo. Malgré quelques succès récents, notamment deux duos avec Etta James, Chess Records va rendre son contrat à la chanteuse parce que Go-Go Power n'a pas su intégrer le top 100 US. L'américaine va continuer un temps à écrire des chansons et à trouver des petits contrats dans des maisons de disques, mais le train était définitivement passé et rapidement, Sugar Pie de Santo va se retirer des affaires. Pourtant, pendant toute la première moitié des années 60, ça marchait vachement bien pour elle. Elle tournait avec la revue montée par James Brown, puis elle a fait aussi une tournée en Europe en 64 dans le cadre de l'American Folk Blues Festival. C'était une tournée qui contenait en son sein tout le gratin du blues, puisque Johnny Hooker, Muddy Waters, Solin Wolf, Coco Taylor, Sister Rosetta Tharpe, tous ces gens-là, c'était des invités réguliers de ce festival. Tiens, justement, en parlant de festival, les 16, 17 et 18 juin 67, s'est tenu le Festival Pop de Monterrey, un des tout premiers grands festivals rock. Et on dit que c'est lors de ce festival de Monterrey qu'a officiellement débuté le Summer of Love de 67. Et c'est aussi pendant ce festival que le grand public a découvert Janis Joplin. C'est pourquoi la séquence des reprises de cette semaine lui est consacrée.
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Jenny Joplin était l'héroïne de la séquence des reprises hein, sans mauvais jeu de mots, soyez-en sûrs. On a démarré avec la reprise de Mercedes-Benz par Taj Mahal. Alors, c'est un peu plus qu'une reprise, hein, puisque Mercedes-Benz, c'est la toute dernière chanson enregistrée par Jenny Joplin, 3 jours avant sa mort par overdose. Et c'est la version a cappella qui est restée à la postérité, parce que je sais pas qui a eu l'idée de faire un remix au début des années 2000, mais ça mérite la Cour pénale internationale au minimum. Et donc, Taj Mahal a adapté Mercedes-Benz pour en faire un petit blues électrique moins rythmé que l'original, dans le cadre d'un album collectif en l'honneur de Jenny Joplin, c'était en 2002. Et puis ensuite, c'était au tour de la grande Jenny hein, d'interpréter une reprise. Alors comme Mercedes-Benz, c'est sur l'album Pearl, hein, son tout dernier 33 tours, je vous ai choisi Get It While We Can, qui était à la fois la dernière chanson de cet album, mais aussi une reprise, évidemment. C'est un morceau écrit par Mort Schumann et Jerry Ragovoy pour Howard Tate, c'était en 66. Alors ça n'a pas fait un succès à sa sortie, c'était pourtant un excellent chanteur de soul, de gospel et de rhythm and blues, hein, Howard Tate, un gars très respecté dans le métier. Mais à cette époque, la concurrence était féroce et il n'y avait pas de place pour tout le monde en haut des podiums. Dans les années 80, Howard Tate a traversé une grosse période très très compliquée suite au décès accidentel de sa fille. On peut le comprendre, hein. Il avait complètement abandonné la musique. Jusqu'au début des années 2000, où il a été remis en selle par un animateur radio du New Jersey. Et pendant les 10 dernières années de sa vie, il a une seconde carrière de chanteur. Il a enregistré quelques albums et donné des concerts. On va terminer l'émission avec Franz Ferdinand et Eleanor Put Your Boots On. Alors Alex Capranos avait écrit les paroles en s'inspirant d'Eleanor Friedberger, la chanteuse des Fiery Furnaces, un groupe indie rock qui avait fait les premières parties de Franz Ferdinand. Bon, il se trouve aussi que Alex et Eleanor avaient une petite histoire ensemble. Alors l'histoire est finie depuis bien longtemps, mais il en reste une très jolie chanson idéale pour clore l'émission d'aujourd'hui.

0: Bonjour et bienvenue dans l'émission Hard Time Machine. Mathieu Morand avec vous pour un voyage musical à travers le temps.
1: Et une nouvelle émission de Hard Time Machine. Cette saison, je tente de passer en revue l'ensemble des sous-genres qui constituent le métal. Aujourd'hui, le death metal mélodique. Bah, qu'est-ce que c'est ? C'est un death metal dans lequel il va y avoir une partie mélodique très importante, soit à travers de riffs harmonisés, soit à travers de gimmicks mélodiques. Un des pionniers, c'est Carcass.

Carcass Artwork, on est en 1993. Carcass, ils sont anglais et cet album est considéré quelque part comme un des actes fondateurs du death metal mélodique qui va envahir très rapidement une autre contrée, la Suède. Et c'est en Suède qu'on va retrouver les plus importants représentants du death metal mélodique, à commencer par At the Gates.

Plusieurs caractéristiques vont se mettre en place. Déjà, l'origine géographique. Beaucoup de groupes vont émerger de la ville de Göteborg. C'est la deuxième plus grande ville de Suède. Et puis, deux autres éléments indispensables. Le studio Fredman et le producteur Fredrik Nordström. On était sur At the Gates 1995, Slaughter of the Soul. On continue avec des compagnies.

même année, même ville, même producteur, même studio, Dark Tranquility, The Gallery. On est en novembre 1995. On écoutait le titre d'ouverture de ce deuxième album, Punish My Heaven. Et puis donc, tout un tas d'autres groupes se sont formés en parallèle et vont poursuivre cette aventure du death metal mélodique. Autre groupe indispensable, Arch Enemy.

Et on y retrouve ici le guitariste de Carcass, Michael Amott, qui après avoir enregistré à Artwork est revenu en Suède pour monter Arch Enemy avec son frère Christopher Amott. C'est ici leur deuxième album. C'est avec ce disque, hein, Stigmata, que j'ai pu découvrir Arch Enemy et ce magnifique titre, Sinister Mephisto. On poursuit avec Soilwork.

Soil Work, dès son premier album, hein, concentre toutes les caractéristiques du death metal mélodique. Je pense que vous les avez comprises, hein, des guitares harmonisées, que ce soit en rythmique ou sur des gimmicks mélodiques qui sont alors soit doublés à l'unisson, soit harmonisés à la tierce. On va continuer avec un autre groupe suédois, In Flames.

On est encore ici à la toute fin des années 90 et In Flames n'a alors pas encore changé de style pour aller vers quelque chose de plus alternatif. Colony, ça fait partie vraiment des albums majeurs de In Flames. C'est alors leur quatrième disque. On est en 1999. On va poursuivre maintenant avec la vague finlandaise de death metal mélodique Eternal Tears of Sorrow.

Eternal Tears of Sorrow. Ils sont donc finlandais, originaires de la ville de Pudasjärvi. C'est vraiment au cœur de la Finlande, une petite ville d'environ 7000 habitants. Et Eternal Tears of Sorrow, ils se forment en 1994 et ils vont nous proposer un certain nombre d'albums absolument fantastiques, dont ce Chaotic Beauty qui annonçait le tout début du 21e siècle. On va poursuivre avec des compatriotes de Eternal Tears of Sorrow, incontournables, Children of Bodom.

Comme vous l'entendez, ces groupes finlandais n'hésitent pas à rajouter un peu de clavier dans leur death metal mélodique. Children of Bodom, c'est ici leur troisième album avec leur tube Hate Me, hein, c'est l'album Follow the Reaper qui sortait en 2000. Et le regretté Alexis Layo qui nous quittait quelques 20 ans plus tard. On continue avec autre chose, un groupe grec qui s'appelle

Fondé par deux guitaristes grecs, Mario Stiopoulos et le très connu Gus G, en juin 2000, Night Rage, c'est ici leur deuxième album qui sortait en 2005, Descent into Chaos. On va retourner maintenant en Suède. J'ai choisi délibérément d'attendre un peu des œuvres plus tardives du groupe The Haunted, notamment ce très

c'est une méthode aussi qu'on peut trouver de temps en temps dans le death metal mélodique et qu'on retrouvera beaucoup dans le metalcore après. C'est ce chant clair pendant les refrains, mais la recette reste quand même toutefois la même dans sa base de Dead Eye, album de The Haunted qui sortait en 2006. Un petit tour du côté de l'Allemagne pour voir comment les Allemands s'approprient le death metal mélodique.

C'est le groupe allemand Fear My Thoughts. Comme vous l'entendez, pas de gros changements. Hein. La recette est la même que leurs homologues suédois. Forcément, hein, dès qu'un style, dès qu'un sous-genre devient populaire, eh bien, il se répand un peu partout dans le monde. Ici, on était en Allemagne en 2007. On va continuer maintenant avec la Pologne, un groupe que j'ai découvert un petit peu par hasard, je dois bien l'avouer, quand leur album est sorti en 2008.

enfin, quand je dis un petit peu par hasard, les Polonais de Made of Hate, j'avais reçu leur tout premier album pour le chroniquer en 2008. C'est le disque Bullet in Your Head et le titre du même nom qui ouvre ce très bon disque que je vous recommande. On va maintenant terminer cette émission avec les superstars du death metal mélodique. Ils sont forcément suédois, Amon Amarth.

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deux petits chimpanzés se poursuivaient dans les branches. Le fruit est de rosée, de petites tulipes blanches. L'un des deux a osé, sur la joue de l'autre poser, la libellule d'un baiser. Et dans un bruit de branches brisées, ils avaient disparu.

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